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0: Parce que le problème des souterrains de Paris, c'est que c'est pas c'est hyper original comme fait, mais c'est pas très agréable parce que c'est humide, c'est crade, tu vois. Donc il y a plus fun, quoi. Il y a des fêtes, moi j'ai vécu même des fêtes comme ça qui étaient de la promo pour des marques d'alcool, pour des marques de gin, et pas forcément dans les souterrains, mais bon, les mecs ils te filaient une adresse, ça pouvait être quelque part, en général c'est Paris et Petite Ceinture. Donc tu te retrouvais parfois dans un entrepôt, dans un magasin abandonné, dans un garage, tu vois, dans des trucs comme ça.
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Et certains voulaient même déclarer à la direction de ce collège que oui, ces élèves-là ont eu des propos antisémites et que la direction a encore dit « Ah non, non, non, surtout pas de vagues, ça va être compliqué, on ne veut pas les médias, trouvons autre chose » et en gros, ils sont laissés seuls. Démerdez-vous.

Arnaud, 53 ans, tremblait en France. Five Freddy m'a dit que tout le monde est cool. Le DJ foot, j'ai dit mon Dieu. Flash est vite, flash est cool. François sait pas, flash est fait pas. Et tu t'arrêtes pas, point certain. Tu vas dans le parking et tu montes dans ta bagnole et tu conduis très loin et tu conduis toute la nuit et puis tu vois une lumière et elle vient directement vers toi et atterrit. Et un homme de Mars sort et tu essaies de fuir, mais il a un revolver et il tire sur toi et t'es mort et il mange ta tête. Orteil à orteil, dansant tout près, une haleine à peine presque comateuse, mur à mur, les gens hypnotisés, et ils marchent tout doucement, passent chaque nuit en ravissement.

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0: Bon, c'est sûr qu'on est dans une société, la société occidentale classique. C'est les garçons qui abordent les filles, c'est les garçons qui parlent de cul parce que les filles faut pas. Donc c'est faut pas oublier que les gonzesses dans notre société démarrent leur vie de petite fille avec des jouets qui sont apprendre à s'occuper d'un enfant. Hein, on leur donne une poupée pour qu'elles apprennent à brosser les cheveux, etc. Même aujourd'hui, à l'égalité des sexes, on continue à faire ça. On leur donne des petits ustensiles de cuisine et des petits aspirateurs. Jamais personne ne fait ça pour des garçons. Les garçons, on leur donne des outils, des voitures, voilà. Donc dans cette société qui voulait de l'équilibre, tu vois, c'est pas encore gagné. Donc forcément, les filles ont déjà dès le départ dans leur culture une position et on leur a déjà dit comment il fallait qu'elles se comportent après. Et c'est ce qu'elles continuent à faire souvent. Et c'est un peu triste.
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0: Ah, tu l'aimes pas, toi, le Donald Trump, j'ai l'impression.
1: Ah non, vraiment pas.
0: Tu l'aimes pas.
1: Vraiment, vraiment pas.
2: Évidemment,
0: évidemment. Évidemment.
1: Vraiment pas, c'est tout ce qui est, tout ce qui représente en misogynie, enfin, c'est une personne tellement carrée. Tu peux éviter de commenter tout le temps, Pascal, ou tu vas pas pouvoir, là?
0: En fait, il grommelle.

Là, ben ouais, elle a commencé à bouger ses fesses. Moi, j'aime bien en fait frotter le cylindre de mon sexe dur contre ses lèvres.

0: Arnaud, 47 ans, Tremblay en France.
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1: Tous mes gestes me ramènent à tes lèvres, ou à tes bras, à l'amour avec toi. 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

0: Oh, t'as écouté? Là, dans le morceau, là, juste avant, il y avait une bande inversée et je suis certain d'y avoir entendu un message subliminal de Maurice. Maintenant, il te parle même pendant la musique. C'est un truc de dingue.
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0: Oui, bon, l'adoption. Alors après, l'adoption, c'est encore un autre problème. Je pense que l'adoption, c'est parfois simplement des gens qui veulent s'occuper d'autres, qui veulent s'occuper d'enfants, mais c'est aussi parfois des gens qui veulent avoir des enfants coûte que coûte parce que leur entourage a des enfants et donc qui ont un comportement vis-à-vis de l'enfant ou qui a un comportement de parent qui marche pas parce qu'ils ont pas un gosse parce qu'ils ont envie d'en avoir un, ils ont un gosse parce qu'il faut en avoir un. Puis il y a quand même beaucoup de gens qui ont des enfants et qui les utilisent pour donner un peu d'épaisseur à la existence, quoi.
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0: décède d'une crise cardiaque dans son lit. Je sais pas ce qui se passe, je pense qu'il y a le croque-mort qui vient. Bah, une blonde, elle doit être belle.
1: Mais qu'est-ce que tu racontes,
0: Alex? Je pense que les croque-morts, ils pensent qu'ils doivent regarder ses seins, regarder voir sa chatte, se branler devant elle.
1: Devant un cadavre, devant un cadavre. Ouais, vous parlez d'un macabée, là, c'est ça?
0: Ouais, oui, Maurice. Non, mais je veux dire, quand une femme, elle décède, elle se décompose pas à la seconde.

0: Oui, j'écoutais Catherine et là je la vois pour la première fois. Et elle m'a fait penser à Blondie, plus jeune, plus vieille peut-être, pas plus jeune. Et je pense que Catherine a dû être une très très belle fille.
1: Merci pour a dû être.

0: Arnaud, 53 ans, Tremblay en France.
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0: grandi au milieu de cette culture qui a considéré qu'on était des gens qui rayonnaient sur la planète, qu'on était des gens attendus, on a du mal à se dire que ce qu'on fait, c'est bien. Et ce qu'on fait, c'est bien, je veux dire. Le seul truc, c'est qu'il faut qu'on bosse, quoi. C'est que voilà, pendant des années, on a cru qu'il suffisait simplement qu'on dise qu'on est français pour pouvoir se trouver une place. Le monde d'aujourd'hui, il est pas comme ça. Le monde d'aujourd'hui, il dit que si tu veux une place, il faut te la faire. Il suffit pas d'arriver en disant oui, moi avant, nous la France avant, l'héritage français. Ça, l'héritage français, c'est très joli, c'est très culture, c'est formidable. Mais bon, force est de constater aujourd'hui que ça suffit pas, quoi. Que maintenant, il faut qu'on travaille.
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0: Elle avait le vagin légèrement rasé. Moi, j'aime bien quand c'est mi-rasé. Quand il y a des repousses, on va dire, de 2 mm, Maurice.
1: Tu parles d'une forêt.

0: Arnaud, 47 ans, Tremblay en France.
1: Je venais de manifester au quartier, j'arrive chez moi, fatigué, épuisé. Mon père me dit « Bonsoir fiston, comment que ça va ?» Ah, je lui réponds « Ta gueule sale con, ça te regarde pas. Crève salope, crève charogne, je lui ai dit crève fumier. » Et bam, une beigne. Oh, le lendemain, tous les jours, je vais au lycée. Là, je rencontre dans la cour mon prof d'anglais, elle me dit « Bonjour jeune homme, comment que ça va ?» Ah, je lui réponds « Ta gueule sale con, ça te regarde pas. Crève salope, crève charogne. » Et je lui dis « Crève fumier. » Et bim, une beigne. Oh. Ah, je me suis retrouvé enfermé à la santé. Et puis j'ai été condamné à être guillotiné. Le jour de mon exécution, j'ai trop cure ton. Il me dit, repentez-vous mon frère, dans une dernière prière. Oh, je lui ai dit, crève salope, crève charogne, crève fumier. Oh. Et là, vlan, ils ont tranché.
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0: Alors l'avantage fiscal qui était de 30% avant pour les journalistes est, je crois que c'est Jospin qui a changé le truc et qui l'a transformé en 7005. Alors l'idée et la modification, c'est pas de donner 4000 au lieu de 7005, mais c'est de réserver cet avantage à ceux qui gagnent moins de 4000 euros, ceux des journalistes qui gagnent moins de 4000 euros par mois. Alors, est-ce que c'est justifié? Bon, de toute façon, l'État a besoin de blé, il faut aller gratter auprès de tout le monde. Bon, quand tu prends plus de 4000 par mois, si cet avantage, ça fait chier quoi de le perdre. Mais bon, c'est la vie, on va pas, tu vois, on va pas se disputer. Hein. C'est comme ça. Donc, je suis pas choqué. Bon, il faut que l'on revisite notre système. Bon, passons-en par là, sans pour autant taper sur ceux qui sont les moins riches d'entre nous. Bon, je trouve que c'est pas ridicule.
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0: depuis qu'on t'écoute, t'as fait pas mal de trucs et ça s'est planté assez rapidement.
1: Hein. Ouais,
0: et
1: toi, t'as fait quoi, toi?
0: Ah, moi, je suis employé, moi.
1: Bon, ben voilà.
0: Bah non, mais moi, je dis pas que j'ai fait des boîtes. Toi, des boîtes, t'en as fait, je sais pas combien depuis que t'appelles, là. C'est bon, quand même. Attends, là, au moins, tu fais des trucs. T'es un peu le Elon Musk français, quoi.

0: Est-ce que tu vas emmener Zora à Paris ou pas?
1: Non.
0: Et tu vas l'emmener à Paris?
1: Ouais, j'aimerais bien, ouais.

C'est Valérie, 44 ans depuis Beyrouth. Alors pour moi, ce sera Habibi de Tamino, car la première fois où je l'ai entendu, c'était sur cette antenne, et ce fut une véritable révélation, un tourbillon d'émotions. C'est une voix envoûtante qui depuis est devenue ma petite Madeleine de Proust. Quel bonheur! La liberté dans la tête, alors en restant à la maison, faisant que chaque jour compte au lieu de les compter. Bonne soirée à tous!

0: Arnaud, 47 ans, Tremblay en France.
1: Chaque fois que je m'arrête dans le Loir-et-Cher, ils ne me laissent plus partir de chez eux. Je leur dis qu'il faut que je rentre sur Paris, que je fais pas toujours ce que je veux, faut que je retrouve encore un poste d'essence, que j'ai pas le temps de finir ma bière, que je reviendrai un de ces dimanches passer la nuit dans le Loir-et-Cher. Ils me disent, tu vis sans jamais voir un cheval, un hibou. Ouais. Ils me disent, tu viens plus, même pour pêcher un poisson. Tu penses plus à nous. On dirait que ça te gêne de marcher dans la boue. On dirait que ça te gêne de dîner avec nous.
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0: Attention, attention, on vient de voter une loi sur la prostitution en France, qui est une très bonne nouvelle pour tous les proxénètes, hein, quand même. Ils vont être contents, ces gens-là, puisque il a été décidé par le gouvernement socialiste d'apporter une aide aux prostituées, une aide à la réinsertion, donc pour qu'elles puissent faire un autre travail, pour qu'elles et qu'ils puissent choisir un autre boulot. Donc on va leur donner un peu de caillasse. Bon, on imagine que quand t'es prostituée et que t'es dans un réseau de prostitution et qu'on te verse du fric, il y a beaucoup de chances pour que tu le vois, tu vois. Et la deuxième bonne nouvelle qu'il y a dans cette loi, pour toujours pour les proxénètes, c'est que certaines prostituées étrangères seront autorisées à rester en France, toucheront donc un petit pécule et seront autorisées à rester en France et à travailler en France pendant 6 mois, je crois. Donc c'est pas mal, parce que ça veut dire que lorsqu'ils vont voler une fille à l'étranger, la forcer à vendre son corps ici sur notre toit, ils pourront en plus de ça monter une petite structure qui leur donnera du travail et récupérer en plus le fric. 20 millions on a prévu, hein. 20 millions, voilà. Donc c'est plutôt une bonne nouvelle pour les proxénètes.
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j'ai déjà demandé à ma sœur de me débrancher, hein, si jamais je lui dis, vas-y, tu le mets fin à mes jours, hein, je t'autorise. Et c'est ce qu'elle m'a dit, ma sœur, je lui ai dit, oui, t'inquiète. Je lui ai dit, putain, tu pourrais réfléchir un peu avant, quand même.

0: Arnaud, 47 ans, Tremblay en France.
1: 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J'avais envie de dire bonjour à n'importe qui. N'importe qui, et ce fut toi. Je t'ai dit n'importe quoi. 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Tu m'as dit, j'ai rendez-vous dans un sous-sol avec des fous qui vivent la guitare à la main du soir au matin. Alors je t'ai accompagné. On a chanté, on a dansé, et on n'a même pas pensé à s'embrasser.

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0: nous on part du principe, nous Français on part du principe que être instruit, permettre aux gens d'être instruits, c'est simplement les forcer à aller à l'école jusqu'à 16 ans, et qu'à partir du moment où le mec passe la tête à l'école jusqu'à 16 ans, que ça veut dire que forcément il sera instruit. Force est de constater que dans la réalité, non, ça n'a pas bien marché ce truc-là, tu vois. C'est-à-dire que quand on regarde les plus gros nazes qu'on a dans notre pays, et les plus dangereux, tout le monde est allé à l'école, ou en tout cas tout le monde aurait dû y aller, mais il y a quand même un fossé colossal entre ceux qui ont fait acte de présence, ceux qui sont allés pour se battre et pour semer la terreur, et ceux qui sont allés à l'école, quoi, pour aller à l'école. Donc ça a fait un vrai fossé, ça a changé quand même beaucoup de choses.
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0: Oui.
1: Moi, je pense que dans les oiseaux, les perroquets, quand ils parlent, bah, c'est comme si c'était les morts, soit les gens qui sont morts,
0: ouais.
1: Et qui sont dans des pigeons et dans des perroquets. Okay.

0: je faisais 8 km de course, mais à très haute vitesse, on va dire.
1: À très haute vitesse, 8 km. Ah ouais, donc à quelle vitesse?
0: Dans les 25 facile.
1: À 25 km/h?
0: Ouais.

0: suite.
1: Vincent, 46 ans, de l'Aigle-et-Rose, dans le Val-de-Marne, pour cette soirée rock dansante, et parce qu'un bon morceau rock dansant, c'est aussi une bonne bassline, je te propose le morceau The Pot de Tool. J'espère que ça va rocker dans les chaumières. Bonne soirée à tout le monde.

0: Arnaud, 47 ans, Tremblay en France.
1: Dans ma rue, il y a un mariage, celui du beau Bobby et de la belle Babé. Les voilà tous deux en ménage. Le débit d'eau épouse le grand beau débit de lait. Ils ont repeint leur boutique en blanc et chacun dit en y allant « Ah, qu'il est beau, le débit de lait !»« Ah, quel palais, le débit de l'eau !»« Débit de lait si beau, débit de lait palais !» S'il est un débit beau, c'est bien le beau débit de lait. Bobby a mis du lait dans son eau et la Babé de l'eau dans son lait. Ils ont enfin compris que leurs débits unis font le plus grand, le plus joli des beaux débits. Et les badauds sont emballés par les bidons de lait de Babé. Ouais, mais Bobby garde pour lui les deux plus beaux bidons de lait de la Babé jolie.

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0: C'est vrai que la société américaine, en tout cas celle que je vis moi, même si elle est difficile, la société américaine, elle est souvent beaucoup moins, elle est plus gentille. Les gens en général, hein, les gens sont d'emblée plus gentils. Je parle des gens normaux. Hein, il y a forcément des dingos et des fêlés. Et plus que chez nous, puisqu'ils sont plus nombreux. Mais la société américaine, elle est moins agressive, moins méchante, même si elle est dure, que la société française. Parce que la société française, elle est hyper agressive. Les gens chez nous sont d'emblée plutôt méchants, plutôt jaloux.
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0: Qu'est-ce que tu manges, Sofiane?
1: Un petit bout de pain.
2: Mais avec une, tu manges avec une fourchette?
1: Non, c'est un petit bout de pain avec des bouts de noix de grésin.
3: Ouais. T'es sûr que c'est pas du moisi, Sofiane, hein?

0: Arnaud, 47 ans, tremblé en France.
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0: C'est pas à nous d'aller faire le ménage en Afrique. Nous, on y va quand il y a quelqu'un qui va toucher au placard à uranium. On y va en courant, en disant au mec, non, non, tu touches pas à ça. Voilà, c'est tout. Et on va pas se raconter d'histoire. C'est ce que nous, Français, c'est ce qu'on attend de notre gouvernement, de toute façon. Hein. Dans la réalité, hein. Flagornerie mise à part, et cette envie, effectivement, d'être gendarme de l'Afrique, d'être là de tous les conflits, c'est aussi pour essayer de donner l'impression qu'on est une puissance, de feu qui est égale à celle de l'Amérique. Mais dans la réalité, bon, il faut aussi qu'on s'occupe du placard à uranium, et je sais pas quoi, l'ambiance. Faut aussi qu'on donne l'impression qu'on est hyper fort. Hein. Bon, après, il va falloir qu'on le soit. Il faut qu'on fasse un peu de muscu, quoi.
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voilà, j'ai pas trop compris moi-même ce que je disais, parce que on m'a embrouillé en fait, parce que lui parlait, je comprenais rien, mais bon, sinon ouais, bah, c'était bien hein, quand même, ouais. J'ai un peu mal à la tête, je vais prendre une prise, je vais dormir.

0: Bah mais je pense que en fait je suis venu pour m'incarner, enfin je me suis incarné, c'est moi qui ai décidé, j'ai décidé en fait, je pense incarner avec mes parents et choisir mes parents, et je pense que je les ai choisis.
1: J'ai pas compris.

0: Arnaud, 47 ans, Tremblay en France.
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0: nous, Français, si on n'avait pas eu le nucléaire, imagine, on aurait été obligé de continuer à acheter notre pétrole, mais en plus de ça, d'acheter notre électricité. Donc ça nous a permis d'avoir cette espèce d'indépendance électrique. Alors on râle, on sait pas quoi, machin truc, parce que bon, chaque Français est forcément un spécialiste de tout, mais le seul problème, c'est ça, quoi. Le seul problème du nucléaire, c'est que quand ça merdoie, on est juste obligé d'aller se cacher sur une montagne en attendant, et après de se regarder pour voir, voilà, si on fait des gosses avec trois têtes ou avec quatre bras ou pas. Et là, on peut se dire, ah oui, c'est le nucléaire qui a créé ce truc-là. Mais bon, on n'a aucune maîtrise de ce. Ça aurait été formidable si on avait su quoi faire quand ça tousse, quoi. Si on savait contrer le truc, ça serait formidable. Parce que si tu compares le nucléaire au charbon, par exemple, le charbon c'est crade, les gens qui bossent dedans, ils en meurent parce qu'ils en avalent. Enfin bon, c'est un truc assez monstrueux. Alors que le nucléaire, finalement, quand les choses sont normales, bon, ben c'est un truc qui se passe bien, quoi.
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0: Oui, que rajouter? Bah écoute, oui, mon histoire s'est finie comme elle s'est terminée.
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0: ceux qui considèrent qu'ils ont de l'instruction, regardent ceux qui n'en ont pas en se disant que ce sont des pauvres gens, et particulièrement quand ils ont de l'argent. C'est-à-dire que jamais, jamais tu ne verras quelqu'un aller vers un pauvre, d'accord, vers un pauvre qui n'a pas d'instruction et lui dire que c'est un pauvre, que c'est une pauvre merde, etc. C'est souvent cette réflexion-là, on l'a souvent vis-à-vis des gens qui ont de l'argent, parce que c'est comme ça que s'exprime là cette fameuse jalousie chez nous. Elle vient de là, la jalousie. Elle vient de cet endroit-là. C'est-à-dire que à partir du moment où quelqu'un a de l'argent, on est irrité, on est agacé, donc on le traite de con.
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puis je voulais dire à ceux qui ont la tentation, comme moi, des fois, d'être racistes. Parce que ça peut m'arriver quand je vois des gens voilés, etc. Mais je sais qu'il y a l'album d'Alpha Blondie qui s'appelle Eternity qui va sortir. Et je pense que je vais l'acheter et que ça va m'enlever toutes ces mauvaises idées. Parce que j'ai pas envie de me faire de mal en devenant raciste. Bonne soirée.

0: Arnaud, 47 ans, Tremblay en France.
1: 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Le soleil, grand copain, ne me brûlera que de loin. 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
1: Je pense qu'il y a un mensonge. Un mensonge qui est un mariage entre le sondeur et le publicitaire. Ils sont tous les deux ensemble pour faire croire à l'industriel que si il achète de la publicité extrêmement chère, que cette manière de faire lui permettra de vendre plus de produits. Dans la réalité, le publicitaire sait, le sondeur aussi le sait, qu'il y a avant toute chose la condition et l'intérêt de celui qui est censé acheter.

qui suit toujours son chemin. Venez donc découvrir la malicieuse Maya. Bon, allez.

0: Arnaud, 47 ans, Tremblay en France.
1: Un dimanche matin, avec ma putain sur ma mobilette, je lui ai mis la main entre les deux seins. Direction, Quéquette. Et non, tu les verras plus les poils de mon cul car j'en ai fait des brosses. 100 francs le kilo, ouais, ça, c'est du bon boulot pour nourrir les gosses.

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1: Se libérer pour se libérer, ça ne veut rien dire. Ce qu'il faut, c'est que les gens se libèrent et qu'il y ait, au bout de cette libération, des forces suffisamment importantes pour éviter le chaos. On remplace Kadhafi par un système, alors je sais pas quoi, démocratique si c'est ce qu'ils veulent, mais qui tient la route, qui est organisé. Parce que l'intervention extérieure, elle amène à un truc qui a pas bien marché, qui est effectivement on fait fuir, on tue, on coupe la tête de celui qui dirigeait le pays, mais après ça on est obligé de rester sur place pour faire un truc qui ne veut rien dire, qui est la gestion d'un pays qu'on connaît pas. Et tout ça, ça fait que la population ne comprend pas et ça ne la rend pas plus heureuse. Afghanistan, Irak, machin truc, voilà. Ces pays-là aujourd'hui, c'est quand même le chaos.

Je me suis incarné sur cette terre. J'ai eu des incarnations, pas beaucoup, hein, mais j'ai eu quelques incarnations terriennes. Mais je suis extraterrestre, quoi.

0: le fait que tu sois à Clermont, machin, c'est un concours de circonstances.
1: Ah, d'accord. Bah,
0: tu vois. Tant mieux, hein, mais je suis contente. Je suis contente.
1: Oui.
0: Je me dis, bon, si jamais, au moins, si jamais je veux le voir en vrai, bah, je vais le voir chez lui.

0: Arnaud, 47 ans, Tremblay en France.
1: Il était une fois un malade du foie qui ne buvait, ma foi, qu'un verre à la fois. Mais cela toutefois, par jour, 60 fois. Père autrefois lui a dit 100 fois, attention ton foie, bois pas autant de foie. Il arrive parfois qu'une cirrhose du foie fait grossir le foie de 4 à 5 fois. Je suis de bonne foi, je l'ai vu une fois. Et le malade du foie répondait à chaque fois, mais non, mais des fois... Tu veux me foutre les foies, occupe-toi de ton foie, et merde une bonne fois. Oui, je bois quelques fois, et même si des fois j'y regarde à deux fois, je jure sur ma foi que je me fous de mon foie. Je boirai 1000 fois, on ne crève qu'une fois.

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0: Chez nous, la mentalité française, elle passe tout de suite au jugement. Et c'est vraiment pour ça, moi, que je suis parti. Ça fait partie des choses qui m'ont fait me casser de notre pays. C'est que les gens passent leur temps à faire ça. C'est pas le gouvernement, comme disait Jérôme, moi, qui me fatigue. C'est les gens de chez nous. Ici, aux États-Unis, quand tu fais quelque chose, quand t'as essayé un truc, d'ailleurs, les gens racontent, ce qu'ils ont vécu. Ils ont vécu des mariages, ils ont vécu des commerces, ils ont vécu des trucs parfois qui ont marché ou qui ont pas marché. Les mecs, ils racontent parce que ça intéresse les autres de savoir. Alors, raconte, quoi. Comment ça s'est passé? Pourquoi t'as arrêté? Qu'est-ce qui était intéressant? Qu'est-ce qui l'était pas? Et chez nous, jamais. Chez nous, c'est, ouais, le mec, il a foiré son commerce, c'est un gros naze, on lui parle plus. C'est pas de s'approcher, de se dire, putain, le mec, il a eu l'expérience du commerce de bonbons, il pourrait nous raconter comment ça marche. Et d'ailleurs, les mecs, après, ils le présentent comme ça en disant, tiens, je vous présente Roger qui a eu un magasin de bonbons à Houston. Les mecs qui font ça et Roger il raconte son truc. Chez nous, Roger on ne parle plus quoi. Et c'est pour ça qu'on n'avance pas. On n'avance pas parce que l'expérience c'est un truc qu'on ne comprend pas.
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pas te donner mon secret, merde. J'ai pris sur ma guitare à une corde. Je me suis dit, tiens, je vais faire tel exercice. Et là, je le fais pendant des heures pour essayer de le faire correctement.

J'ai eu un froissement de côte, mais ça a l'air d'empirer, quoi. Hier, j'ai dû rester 10 minutes debout dans mes toilettes parce que j'arrivais pas à attraper mon pantalon.

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1: Arnaud, 47 ans, tremblait en France.
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0: t'as écouté? Là, dans le morceau, là, juste avant, il y avait une bande inversée et je suis certain d'y avoir entendu un message subliminal de Maurice. Maintenant, il te parle même pendant la musique. C'est un truc de dingue.
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0: ici, moi je me suis fait plein de nouveaux potes, quoi. Tu vois, c'est une nouvelle tête, des gens qui ont d'autres activités, une autre façon de voir le monde, tout en conservant, mais tout en conservant mes amis parisiens, mes amis ceux que j'avais ailleurs, quoi. Donc voilà, mais c'est bien aussi. Je pense que dans la vie, c'est pas mal. Tu vois, on peut pas se dire qu'on va rester toute sa vie au même endroit parce qu'on a la flemme ou parce que on sent que tu vois que si jamais on s'éloigne de ses amis, qu'on se dit qu'on en aura plus, quoi. Tu vois?
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0: Et voilà. Avant, je veux savoir, t'étais armé de quoi?
1: Oui. Ah, j'avais un pistolet, un revolver. Non, je peux le dire, j'ai un Manurin.
2: Manurin, c'est pas les guns des policiers, des gendarmes, ça, les Manurins? Non?
1: Si, Manurin MR.

0: Arnaud, 53 ans, Tremblay en France.
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0: je suis comme tout le monde. Il y a des moments dans ma vie où tout va super bien. Il y a des moments où les choses vont un peu moins bien. Il y a des choses où il y a des moments où ça va plutôt mal. Voilà quoi, comme tout le monde. La seule chose, c'est que moi, je pars du principe que quand les choses n'avancent pas exactement comme je veux, que j'ai quand même un pouvoir qui est un pouvoir de maîtrise, un pouvoir de changement et aussi un pouvoir de d'endurer les choses. La possibilité de d'endurer, de me dire voilà, si les choses continuent comme ça, ça va me permettre de ça va me permettre de me renforcer dans ce domaine, dans le domaine de la, tu vois, de la ténacité, puisque il faudra quand même continuer à vivre, même si parfois les moments sont un peu difficiles. Voilà comment moi je perds les trucs.
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0: Quand il aime bien, quand il a la barbe. Ouais. Bah, il fait.
1: J'ai l'impression d'être malade, là, d'avoir le cancer.
0: Ouais, voilà. Aussi,
1: ouais, d'avoir fait une chimiothérapie.
0: On dirait Marfou, là.

0: J'avais un diadème en chauve-souris, mais je l'ai donné à une petite fille. Puis les tatouages, ils sont tous effacés. Pas grave.
1: Et encore le maquillage, un peu. Il y a encore un peu le maquillage autour des yeux. Hein.
0: Non, ça c'est du vrai maquillage, mais comme je suis malade.
1: Pardon, excuse-moi.

Jean-Luc, 46 ans, ville parisie. J'ai choisi Rebel Yell de Billy Idol pour secouer la poussière sur ton matos. Et parce que c'est pas parce que tu cries fort que t'es un rebelle.

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0: Arnaud, 47 ans, Tremblay en France.
1: Que d'insolence dans le silence qui trouble ton innocence. Un jeu mêlé de souffrance comme un guerrier que l'on blesse se cache dans son rêve, se masque de tout son courage, sans cesse continue le combat. Pourquoi ces mots si forts, si chauds, qu'ils gémissaient sur ta peau te font l'effet d'un couteau? Hein? Je cherche dans le vague une ombre, un sourire qui soulage une voix sans image, un refrain qui voudrait crier toute première fois, toute première fois.

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0: c'est nous qui allons construire la société de demain. Ce qui vient dans la société de demain, c'est ce que nous y mettons. Voilà. Si on y met un petit quelque chose, eh ben, ça va être super. Si on n'y met rien, il va rien se passer. On essaie de vivre en 2013, en 2014, quasiment, comme on vivait il y a un siècle dans notre pays, on ne pourra rien. Donc il faut revisiter le modèle, et c'est pas les politiciens qui vont le faire, c'est toi et moi.
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Voilà, ouais, bah, Zozo, bah oui, elle est belle comme ça en webcam. Hein, elle est. Elle pourrait presque faire. Elle a des airs un petit peu de Tarzan.

0: Ouais. Dépassé.
1: Et moi aussi, là, j'ai même plus envie de rien. Terminé.
2: Ouais, je vous aime bien. Je sais que ça peut te paraître. Mais vous étiez.
0: L'autre, excuse-moi, je retire ce que je viens de dire.
2: Céline a 58 ans.

Claire, 45 ans, Saint-Denis de la Réunion. Pour mon traitement antidépresseur de ce soir, j'ai choisi le morceau Again du groupe Archive, ainsi que me l'a prescrit mon thérapeute Maurice pour ma thérapie d'exposition. C'est un morceau qui te fout tellement down que tu peux que trouver tout super après. Bonne écoute.

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1: Nous sommes le 15 juillet et nous fêtons les Donalds.
2: Oh,
1: 1904, décès d'Anton Tchekhov.
3: En vérité, depuis ces 4 années que je travaille à l'école, je sens comme chaque jour, goutte à goutte, s'en vont mes forces et ma jeunesse, et seul mon rêve grandit.
1: Écrivain et dramaturge russe. 1914, en France, vote du projet instaurant l'impôt sur le revenu. En 1937, ouverture de camp de Buchenwald par les nazis.
4: La lune se taisait comme vous vous taisiez, regardant au loin. Regardant dehors, votre chair était tendre à leur chien policier.
1: Ou quelques 56 000 personnes périrent. 1944, naissance de Jan Michael Vincent, acteur américain. La série Supercopter, c'est lui. 1946, naissance de Linda Ronstadt. Chanteuse américaine. 1948, naissance d'Anne Sinclair à New York. Journaliste franco-américaine. 1949, naissance de Trevor Horn. Auteur-compositeur, bassiste, chanteur, claviériste et producteur britannique. Le groupe Les Buggles, Art of Noise, Yes, c'est lui. 1956, naissance de Ian Curtis. Musicien britannique et membre du groupe Joy Division. 1956, naissance de Joe Satriani. Guitariste américain. 1974, Françoise Giroud.
5: Il n'y a pas beaucoup de choses que je me suis privée de dire sur le pouvoir autrement.
6: Peut-être qu'il y a des choses encore plus terribles.
5: Non, vraiment pas. Je crois qu'il n'y avait pas besoin de me réfugier derrière la fiction. Vraiment pas, non.
1: Entre au gouvernement au poste nouvellement créé de secrétaire d'État à la condition féminine. 1986, Columbia Records abandonne Johnny Cash après 28 ans de contrat.
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1: Johnny Cash signera avec PolyGram l'année suivante. 1987, Taïwan met fin à 37 ans de loi martiale. En 2006, Twitter est lancé, devenant l'un des plus grands réseaux sociaux au monde. En 2007, inauguration du Vélib, le vélo en libre service parisien. Qui voit où est sang, voit son sang. Qui voit sain, voit sa faim. Proverbe breton. Verseau, vous aurez du mal à supporter les contraintes du quotidien, il vous faudra faire un effort pour rester zen.
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9: Les gendarmes se disent c'est quand même bizarre. Et comme par hasard, hier soir, on apprend que à Bagneaux-sur-Loing, c'est-à-dire c'est pas surveillé par les gendarmes, il y a un départ de feu. Or, Bagneaux-sur-Loing, c'est quand même une bourgade de tout ce qui est plus tranquille. Et un départ de feu sur les bords du Loing comme ça, ça s'est jamais vu. Jamais. Je rappelle, et je vais le dire quand même, parce que même si ça froisse des gens du tchat, j'en ai rien à cirer. Je rappelle quand même que Daesh avait, dans les années 2000-2010, avait prôné pour combattre les États mécréants que sont Israël, les États-Unis et la France, surtout, de le djihad par le feu. C'est-à-dire qu'il fallait tout cramer, parce que c'était très facile. C'était un mode d'action extrêmement facile et extrêmement destructeur, et que c'était à la portée de n'importe quel apprenti djihadiste venu de balancer. Alors, je vais pas donner les recettes.
1: Oui, mais ça c'était avant. Ce soir, personne ne sait ce qu'il va se passer.
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1: Maintenant, nous sommes ensemble dans Maurice, c'est la nuit.
10: 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En ta compagnie, je t'invite à venir discuter, échanger, parler avec des gens que tu ne connais pas. 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Sinon, tu peux m'envoyer un email dans ma boîte maurice@mauriceradiolibre.com ou encore venir discuter en utilisant le logiciel gratuit de Microsoft Teams. 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Une fois que tu as trouvé, tu fais sonner un petit peu, ensuite tu raccroches, tu regardes ton écran et tu vas voir, bah, de boum, c'est

0: Et là où je te partage pas, c'est que je te jure, je les ovnis et tout, ça déconne, c'est ouais sur le chat on me dit ouais il a bu et tout. Honnêtement, j'en ai rien à foutre. Hein. Moi je dis que je suis comme Saint Thomas, je vois ce que je crois.
1: Ouais. Ouais, moins t'as écouté à l'école, plus t'es perdu quand t'es adulte. Hein. Oui, bah, c'est pour ça, mes parents m'avaient dit qu'il fallait mieux bien écouter, pour être sûr que ça va pas trop... que la vie ne sera pas trop difficile. Bon, alors, où on en est? Hier soir, c'était la déculottée de l'équipe française au truc, là, au Mondial de football. On avait imaginé que voilà qu'ils allaient tout casser. Bon, c'est du sport, hein, c'est normal. C'est pas parce qu'on a imaginé que t'allais tout casser que tu vas tout casser. Manifestement, les autres étaient bien plus forts ce soir-là. Bon, voilà, c'est le sport. Ils ont joué le match jusqu'au bout, c'est bien. Et puis, on ne sait pas, ils se sont pas trop fendus de déclarations ridicules comme souvent. On fait en France quand on perd, on explique toujours que c'est à cause du vent, des eaux, du terrain, de l'arbitre, de je sais pas quoi, de la taille des chaussures, du thé, enfin tu vois, plein de la température, l'éloignement, etc. Donc c'est bien, c'est bien qu'on soit sportif quoi. Pour une fois, voilà, on accepte la défaite. Les autres étaient manifestement bien supérieurs. Et voilà, donc il faudra voir les autres matchs et puis rester sportif et se rappeler que c'est pas parce qu'on a l'air d'être ceux qui vont gagner que l'on gagne. Voilà, bon, c'est la vraie vie quoi. Dans les autres informations, alors c'est une information qui s'intéresse aussi, qui s'adresse aussi à celles et ceux qui essaient de faire du pognon avec un appartement, une petite maison, un petit truc un peu éloigné. À Paris, une propriétaire de 4 logements illégalement loués sur Airbnb et la conciergerie chargée de leur gestion ont été condamnés le 10 juillet à 220 000 euros d'amende chacune par le tribunal judiciaire. Hey. 220 000 fois 2, 440 000 euros d'amende. Oui. Ah, et là, c'est... Donc, si pour rigoler comme ça, quand tu pars en vacances, tu mets ton appart sur Airbnb, attention. Hein. Là, les mecs à Paris, ils ont décidé de faire sévère. Hein, 220 000... euros d'amende, 220 000 euros hein, d'amende. Je sais pas si tu vois le chiffre. Une amende. 220 000 euros d'amende. Aïe, aïe, aïe, aïe, aïe. Ouais. Et les concierges, là, ceux qui donnent les clés, pareil, hein, t'as vu? 220 000 chacun. Allez, roule. En avant. Vous payez comment? Là, c'est des amendes, hein. Faut les payer cash. Tu peux pas dire, je veux les payer en 4 fois sans frais. Et ouais, là, c'est, donc, t'as intérêt à y réfléchir. Donc, je le dis à tous les forcenés du pognon, toutes celles et ceux qui veulent absolument rentrer du fric à tire-larigot, dans les, je te préviens, attention. Fais attention de toi. Fais attention à toi. Refus d'obtempérer. Un homme force un barrage et est tué par un policier municipal au péage d'Avignon Nord. Ah! Alors, on va commencer à comprendre que la police française tire. Ah, c'est le seul moyen d'arrêter les refus d'obtempérer. C'est que la police tire. Il faut que la police tire. Si la police tire, les suivants, c'est ceux qui les moins idiots, hein. Ceux qui vont se dire aïe aïe aïe, la police tire, réfléchiront avant d'appuyer sur l'accélérateur du Nevada Break là pour essayer de s'échapper, parce que la police tire. Voilà. C'est une manière de faire respecter la loi. On avait essayé en fronçant les sourcils, on a essayé en menaçant, en mettant des amendes gigantesques à des gens qui avaient zéro. Et on a enfin compris que mettre les menaces à exécution, ça permet de pousser une partie de la population à respecter la loi. Oui. Il y a des gens, voilà. Il faut qu'on leur tire dessus pour qu'ils comprennent la difficulté là du bousin quoi. Ils comprennent que voilà, quand un policier te dit de t'arrêter, vaut mieux que tu t'arrêtes, que c'est mieux, c'est plus c'est moins chaud quoi. Bon, les départs de feu, les feux, les incendies. On commence à choper aussi les gens qui mettent le feu. Ça aussi, c'est un nouveau truc parce que avant, on ne nous parlait que principalement de l'incendie, de l'étendue, le nombre d'arbres brûlés. Quand t'habites en ville, par exemple, ce sont des chiffres et qui veulent pas dire grand-chose. Tu vois? Les arbres brûlés, les je sais pas quoi, 1200 hectares. Bon, hein, tu représentes, tu vois ce que ça veut dire, 1200 hectares. Bon, quand t'as un appart qui fait je sais pas combien, bon, 200, 1200, 2000 hectares, ça veut rien dire. L'idée d'appuyer sur le fait qu'on attrape les pyromanes, qu'on arrive à les choper, tu vois, qu'on arrive à les mettre en prison, je pense que ça, c'est mieux. Voilà. 1200 terrains de football, enfin, tu vois, ça va rien dire. Personne ne peut imaginer voir ce que ça représente, 1200 terrains de football. Tu vois. Déjà 10 terrains de football, c'est difficile, alors imagine 1200. Donc voilà, je pense que c'est plus parlant quand on te dit qu'on a chopé les mecs qui a voilà, 10% de la forêt de Fontainebleau a cramé. Bon, voilà, mais le problème, c'est que si on te dit 10% de la forêt a cramé, tu te dis, bon, ça va, il reste 90%. Tu vois? Ce sont des chiffres, cette obsession, cette envie à chaque fois de considérer que toutes celles et ceux qui écoutent les informations sont des techniciens, des spécialistes, des mathématiciens, est contre-productive. Parce que voilà, on va se dire, ah bon, oh, finalement, la forêt de Fontainebleau, il n'y a que 10% qui a cramé. Voilà, terminé, on passe à autre chose. Nous expliquer qu'ils ont chopé les mecs, qu'ils vont leur foutre les bracelets et qu'ils seront sévèrement punis, ça c'est mieux. Parce que ça c'est alors bon, les prisons chez nous pour le moment ça reste effrayant pour le contribuable normal, pour tous les pyromanes, les voleurs, les agresseurs, etc. C'est pas encore un endroit impressionnant. Mais ça viendra peut-être. C'est-à-dire qu'il est possible que nous, un de ces jours, on soit capable de créer des prisons qui font peur aux gens. Tu vois ? Des prisons qui font que celles et ceux qui pourraient y aller pourraient se dire « Ouiouioui, je fais pas le con parce que je risque de partir en prison. » Tu vois ? Et j'ai pas très envie. Ça serait bien, ça. Allez, viens causer, là, dépêche-toi. Ne traîne pas. Minuit et quart encore, soir.

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1: Viens vite, tu seras récompensé, puisque tu auras l'occasion d'échanger avec quelqu'un. Toi qui as peut-être un peu moins d'interlocuteurs dans la journée. Ouais, en tout cas, dont tu choisis pas le sujet. En fait, t'as compris ce que je veux dire, quoi. C'est un peu brouillon, mais t'as compris le concept, quoi. Bon, message de Lionel, il a 44, il est à Versailles. Bonsoir. Pourquoi tu nous préviens pas la veille ou avant que tu fais pas l'émission? Hier, on attendait. On n'est pas des chiens. Vous êtes plutôt des ânes, je pense, que des chiens. Parce que les chiens, ça aboie, puis on dit qu'ils sont un peu... Vous êtes des ânes, parce que si tu avais écouté les émissions précédentes, tu m'aurais entendu dire qu'il n'y avait pas d'émission le 14 juillet, puisqu'on en fait un... Tu devrais réécouter le podcast de l'émission de mardi. On rappelait donc que c'était une fois sur deux, là, un jour férié sur deux. Ouais. Bam. Pédédidam. Pédim, pédim, pédam. Gestin, 41 à Paris. Salut Maurice, tu crois que Mélenchon a fait exprès d'aller faire son discours à Pimpon, le jour des incendies à la forêt de Fontainebleau? Jean-Luc Mélenchon à Pimpon. Ouais. Eh ouais. Hop, je sais pas, pour déconner, tu crois? Je sais pas. Bon. Enfin bon. Allez, on y va. Allô, qui va là, je te prie?
2: Catherine, 60 Arcachon.
1: Eh ouais, Catherine, 60 Arcachon. Il y a quelqu'un d'autre qui veut parler? Allô, qui va là, je te prie?
3: Oui, bonsoir, Philippe, 54, Liège, en Belgique.
1: Eh ouais, Philippe, 54, Liège, en Belgique. Catherine, c'est à vous.
2: Bon, ben, un peu dégoûté.
1: Pourquoi?
2: J'arrête le foot, c'est bon.
1: Ah oui.
2: J'étais un peu déçu. Ben. J'ai regardé hier soir. Je suis allée me baigner déjà.
1: Ah.
2: Je suis allée me baigner.
1: Elle est fraîche ou pas?
2: Non. Elle est pas fraîche du tout. Tu rentres.
1: Ouais.
2: Elle est pas fraîche. Mais je préfère y aller le matin. Mais là, j'y suis allée le soir, ouais. Avant le match, tu vois, pour m'échauffer. Je suis allée chez Intermarché. J'ai joué à au jeu, l'Intermarché, j'ai marqué un but, je me suis dit c'est bon signe, je suis allée me baigner et tout. Puis je commençais à regarder le foot. J'étais habillée en bleu, blanc, rouge et tout. J'avais un haut bleu, une jupe bleue et blanche, un string rouge. Je me suis dit ça va le faire.
1: Ah, le string rouge, ouais.
2: Ouais, et bien ça l'a pas fait parce que j'avais pas mon short de Mbappé. Je l'aurai que demain.
1: Eh oui. Bon, en fait, tu peux peux le revendre.
2: Non. Non, parce que j'aime toujours bien. J'aime toujours bien Mbappé.
1: Ah, ça reste un grand champion. J'aime bien ce qu'il a dit. Il a dit, voilà, bon, on n'a pas été bon.
2: Voilà.
1: Voilà, on est passé à côté. C'est la vie du sport, quoi. Ouais, il est bien, ce mec-là. Voilà. J'aime bien, moi.
2: Donc, je garde mon short. J'aurai demain après-midi. Et puis, à la fin de la première mi-temps, j'ai même regardé sur ma télé, pour te dire.
1: Ah, t'as une télé?
2: Pour ma télé, j'allume trois fois par an.
1: Pourquoi?
2: Bon, je ne sais pas.
1: Pourquoi?
2: Je préfère regarder sur mon téléphone.
1: Quoi?
2: Je préfère regarder sur mon téléphone.
1: Ah oui, bon.
2: Bah, c'est comme ça, c'est comme ça. Mais là, j'ai regardé sur ma télé et tout, et à la fin de la première mi-temps, à chaque fois, c'est fraîcheur, si j'avais pris une douche froide. Et à la première mi-temps, je me suis repliée dans ma chambre et j'ai mis sur le petit téléphone, comme ça, sans côté.
1: T'as compris que c'était plié.
2: J'étais blasée. Ouais, vraiment, je me suis dit, bon, ça m'énervait, alors je bouffais du lait de zomil pour me calmer. J'étais là, et ça sert à rien. C'est foutu.
1: Ouais, mais c'est ça le sport, en fait. C'est que nous...
2: Voilà,
1: on a oublié que c'était du sport, donc c'est du sport. Voilà, on peut gagner, on peut perdre.
2: C'était possible, et d'ailleurs, ça a été possible. Ils ont perdu. Donc, j'étais un peu quand même. J'étais pas. Je me suis dit, c'est pas grave, tu t'en fous.
1: T'as pleuré ou pas?
2: Non, mais j'étais contrariée. J'avais envie d'être contente et j'étais contrariée. Et puis maintenant, je ne veux plus qu'on m'en parle. Mais je... Ah si, attends, faut que je mette ce soir, il y a Argentine. Enfin, je montrerai un peu. Donc, alors bon, j'étais quand même un petit peu blasée, un peu contrariée, mais si tu veux, c'est... Là, je suis pour l'Argentine ce soir.
1: Ah bon? Pourquoi?
2: Parce que c'est l'équipe de Maradona.
1: Non, c'est pas l'équipe de Maradona, c'est Messi. Là. Maradona, il est mort. Hein.
2: Oui, je sais, mais avant Maradona, il jouait pour l'Argentine, la main de Dieu. Et comme j'adore Diego Maradona, je suis...
1: Mais Diego Maradona est mort, hein. Tu es au courant ou pas? On t'a pas dit?
2: Mais je sais.
1: T'as pas voulu te froisser?
2: Je le sais, ça fait 6 ans, ouais, en septembre. 6 ans. Et j'aimais bien, moi. Et comment dire? En fait, parce que là, ce qui se passe, là, ce soir, c'est Angleterre-Argentine. On est d'accord?
1: Ouais.
2: Donc, si l'Angleterre gagne, et moi, je suis contente de toute façon.
1: Elle sera face à l'Espagne.
2: Et dans ce cas-là, c'est bien. Et l'Argentine sera face à la France. Donc, comme j'aime les deux, je serai contente. Mais peut-être que je vais mieux que ce soit la France. Bon, moi, je préfère quand même Mbappé.
1: Est-ce que tu as vu l'histoire de ce jeune homme qui est un basané, qui s'appelle Kylian Mbappé?
2: Oui.
1: Non, je parle pas du sportif, il y a un autre mec. Il y a un mec qui est un peu plus jeune que lui, et il doit avoir 2-3 ans de moins que lui. Et le mec s'appelle Kylian Mbappé.
2: Ah oui.
1: Et donc le mec racontait son calvaire une fois ou deux, il s'est fait arrêter par les flics. Les mecs l'ont amené au commissariat, lui dire d'arrêter de mentir, je sais pas quoi.
2: C'est une horreur. Le mec, toi bien notre gueule, outrage à agent.
1: Le mec, il s'appelle, c'est horrible, hein. Il s'appelle Kylian Mbappé.
2: C'est comme si une nana s'appelle Catherine d'Arcachon.
1: Ouais, voilà, c'est pareil, on la foutra en prison, au trou. Et c'est assez marrant comme scène parce que il a pas de parade, quoi, le mec. Il a sa carte d'identité et donc ben sa carte d'identité pour tout le monde c'est une fausse.
2: ça me tire des ennuis, quoi.
1: Et on peut pas l'accuser parce que ni même ses parents, parce que il doit avoir 2 ou 3 ans de moins que lui, et donc c'est donc Monsieur Mbappé, mais il a été prénommé peu de temps, enfin bien avant le succès du football.

0: c'est beau ça. Un message de Jérôme Crook, 51 de Carcassonne. Oye, oye. Messieurs Maurice, le traceur de ligne a bien tracé ce week-end. Et aujourd'hui aussi, très chaudement. C'est pourquoi et pour faire suite à notre conversation d'il y a une semaine sur le fait de se faire un bon plaisir par jour, voici le mien d'aujourd'hui, 1,5 kg de plaisir de cette belle côte de bœuf achetée chez mon boucher préféré. Comment ne pas penser à toi au moment de la cuisson et de la dégustation? Avec un bon petit rouge du coin, voilà le plaisir du jour. Bise à tous et bonne émission Maurice Crook and Roll. Et que les troubadours se donnent. Ah, très bien ça. Ah, voilà. Voilà. C'est très bien. N'oublie pas que la côte, faut aussi la faire cuire sur le côté. Hein. Bon. Et bon appétit. Avec nous par ici, Catherine, elle a 60. Elle est à Arcachon.
1: Oui, je suis là.
0: Philippe a 54, il est à Liège en Belgique.
2: Présent.
0: Encore un petit tour avec Catherine, si t'es d'accord, Philippe.
2: Oui, pas de souci. Ouais.
0: Allez, roulez Catherine, envoyez la purée.
1: Roulez, ça veut dire quoi? Que je suis grosse?
0: Ouais, roule en boule. Bon, mais Pierre qui roule n'amasse pas mousse.
1: Alors, l'invasion des criquets n'a pas eu lieu? L'invasion de criquet dont tu me parlais.
0: Non, pas encore. Ah tiens, regarde, il y en a un qui vient de passer à la fenêtre. Là.
1: Attends, parce que j'ai quelqu'un dans mon équipe. J'ai Frank Sinatra dans mon équipe. Parce que, tu sais, j'ai mis donc des moustiquaires, mais c'est très bien, ça fonctionne à peu près. Des fois, ça tombe, bon, voilà. Puis, c'était hier, c'était mardi, donc je vais dans ma salle de bain, et là, je vois, pendu au bout d'un fil, un faucheux, une araignée. Un faucheux tout fin, tu sais les araignées là, avec les pattes toutes fines. Alors je dis, t'es vivant toi, je te laisse vivre, mais si tu veux compter sur les moustiques, il va plus y en avoir tellement. Puis bougez pas, tu vois, il me répondait pas, j'étais mort. Alors je l'ai appelé Frank Sinatra et j'ai dit bon, quand je reviens ce soir, on verra où tu en es. Et toute la journée, il est resté pendu au bout du fil, pas au téléphone, mais pendu comme ça. Et il bougeait pas, soufflait comme ça, il se passait rien. Alors le soir, je me suis dit, bon, bah, tant pis Franck, je vais t'offrir une fin digne de ce nom, je vais t'attraper, te jeter dans les toilettes. Et quand j'ai voulu l'attraper, il s'est barré. Et il est vivant. Alors lui, il me protège. Il me protège des criquets. J'ai appelé Frank Sinatra quand j'ai cru qu'il était mort, puis maintenant ça lui est resté. Mais là, je sais pas où il est. Hein. Il avait fui dans la douche et là, je sais pas où il est, mais il guette, il surveille les moustiques et les criquets. Voilà. Donc, si tu veux, j'accepte chez moi en tant que
0: hôte. Alors, partenaire de sécurité.
1: Voilà, c'est mon quart du corps.
0: Je fais juste une petite parenthèse, parce qu'il y a Muriel sur le chat, qui est, je sais plus où, dans quel bled de Bretagne, qui a eu une tentative d'effraction de sa maison de vacances, si j'ai bien compris, le 14 juillet. Et qui dit, oui, voilà, ici, il y a beaucoup de cambriolage l'été. Donc, je voudrais simplement rappeler à tout le monde qu'il n'y a pas de cambriolage l'été sur la côte. Il y a des cambriolages partout, sans arrêt, dans toute la France. Tout le monde est susceptible, même dans les villages, tout le monde est susceptible de se faire voler. Ils vont voler, je sais pas quoi, les GPS dans les tracteurs, dans nos fermes reculées. Ils pètent les fenêtres pour venir voler, je sais pas quoi, des oignons dans notre cuisine. Tu peux pas avoir un vélo, tu peux pas avoir une pelle, tu peux pas avoir rien du tout, une veste, un truc, si tu ne le surveilles pas, il y a toujours quelqu'un aujourd'hui pour le voler, pour partir avec. Il désosse les bagnoles devant chez les gens, ils volent tout, ils prennent les moteurs, les capots, les trucs. Donc il n'y a pas que personne ne se sente à l'abri. Que personne ne se dise oui dans notre coin il n'y a pas beaucoup de cambriolage, c'est parce que le cambriolage n'est pas encore arrivé, mais il viendra malheureusement. Nous sommes tous sans arrêt sans arrêt à la merci des escrocs, des voleurs, des violeurs, des agresseurs, des cambrioleurs. Voilà, il y en a plein le pays. Et il faut, voilà, il faut que chacun se le dise, que chacun se le rappelle, et que qu'on soit prêt à apparaître au plus pressé, qu'on se dise que qu'il n'y a pas d'échappatoire. Personne ne passera à côté, malheureusement. Aujourd'hui, la plupart des gonzesses qui habitent dans des villes de plus de 200 habitants sont obligées d'avoir une bombe anti-agression dans leur sac à main. Et voilà, donc quand tu sors de chez toi à partir de 22h, il faut que tu regardes avec beaucoup de précaution qui y a derrière toi, qui y a autour, qui est dans des bagnoles, etc. Parce que bon, ce qu'on nous avait raconté avant qui se passait et qui existait dans des films ou dans des pays un peu lointains, est chez nous maintenant, partout, voilà. Et que vraiment, pour ta sécurité, ne te dis pas que parce que ça ne t'est pas encore arrivé, que tu es épargné. C'est juste une question de jours, de temps, de semaines, mais ça viendra malheureusement. Et oui, pardon Catherine, merci, allez-y Catherine, allez-y.
1: Oui, donc, oui. Bon, ben, j'ai...
0: J'ai quoi ?
1: J'ai quoi ?
0: Bon, mais alors, quoi, mais finalement, l'été va être comme ça, tout l'été, là, on est juste là, de temps en temps, on va se faire une petite baignade, on n'a pas une réunion avec toutes les mémés du cru, il n'y a pas de, non?
1: J'ai travaillé aujourd'hui, j'ai travaillé hier, je travaille tous les jours.
0: Bon, on fait,
1: on commence à travailler presque tous les jours, donc ça, c'est bien.
0: Ça on fait rentrer le, ça fait rentrer la caillasse, ça? Ça.
1: Ben, je suis un peu moins exsangue, quoi.
0: Mais ça fait monter le tas d'or, ce truc-là, ou pas ?
1: Pardon ? Non. Non, non, mais ça me permet quand même de me dépatouiller un peu. Là. J'étais un peu embêtée. Puis là, ça revient normal. Dans la norme, je suis toujours pauvre, hein, mais il n'y a pas de souci. Mais ça ne me dérange pas. Et,
0: bon, c'est bien.
1: Et alors ? Ben oui, de toute façon, c'est comme si je suis en vacances tout le temps, quelques jours par semaine.
0: Pour ça, je sais pas comment tu fais. Moi, je sais pas comment vous faites pour être en vacances tout le temps, ça va être tellement ennuyeux.
1: Non, mais je travaille tous les jours, presque.
0: Ah bon ? D'accord. Bon, ça c'est bien. Arrête,
1: maintenant.
0: Très bien, Catherine. Ouais.
1: Comme j'étais au Pila.
0: Et oui.
1: Oui.
0: Et oui, on y reviendra. On va aller écouter Philippe à Liège, en Belgique.

0: Velux, ça ne veut rien dire, c'est une marque.
1: C'est non seulement une marque, mais c'est aussi un design de fenêtre qui est, comment dire, qui est,

0: bordel qui est en pente, tu vois.
1: C'est pas la fenêtre qui est en pente, c'est le toit.
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3: Alors on dit j'en suis certain. Virgule, il écoute. Ça marche. Moïse.
4: J'en suis certain. Il écoute.
3: Voilà. Ça marche. Ouais. Allez, message, c'est une petite... c'est avec Moïse, quoi. Bon appétit, hein, Moïse. Message de Thomas, il a 45, il est à Serrefontaine dans le 60. Dans l'Oise, donc, il dit ceci. Salut Maurice, en matière d'homonymie, il y a aussi l'histoire du coiffeur marseillais qui s'appelle Éric Zemmour. Exactement comme la personnalité médiatique et qui n'arrête pas de se faire emmerder. En effet, certains n'ont pas la vie facile. Bonne émission. Ouais. J'ai lu aussi le... Alors, c'est dans un autre domaine. J'ai lu une petite partie de l'histoire d'un des fils Bokassa. Bokassa, c'était l'empereur Bokassa dans les années 80, 70, 80. Bon, il a eu, comme ces mecs-là, il a eu, je sais pas combien, une centaine d'enfants. Et donc, il y a un Bokassa qui habite dans une HLM, je sais plus où, à Bobigny. Bon, on est loin des, parce que Bokassa, c'était un vrai fou, hein, le mec. Il s'est, je sais pas, intronisé. C'est ça qu'on dit, empereur. Et c'est vrai qu'il avait l'une de ses spécialités dans les années 70, c'est d'avoir des robinets en or. Toute ma vie, je me souviendrai de ça. Des robinets en or, quoi, le mec. Ouais. Ah, Bokassa. Il y avait aussi Idi Amin Dada. Ah, quand j'étais petit, ils étaient sévères, hein, les mecs en Afrique. Message de Laurent, il a 54 et il est à l'avance. Salut l'équipe. Il a envoyé ce message. François-Xavier Bellamy, qu'il soit de gauche, du centre, de droite, communiste ou encore anarchiste, de mon côté, je le mets dans un endroit bien spécial de ma réflexion. Député européen interviewé ce midi sur la fin de vie. Donc vous serez atteint d'un mal incurable. Dans la souffrance, vous aurez un ami qui vous dira que la vie est belle. On voit qu'il n'a pas aidé quelqu'un en fin de vie ou alors qu'il est sclérosé des neurones. Pour ceux qui ont vécu ça, ça sent la mort intellectuellement et olfactivement, que le corps se pourrit de l'intérieur et que les yeux transpirent la peur. Tu auras cette belle phrase. Yukaidi, Yukaida, c'est chouette. Tu sais, tiens, on va remettre la lambada pour se marrer un peu. S'il arrivait malheur à ce François-Xavier, j'aimerais qu'on me prévienne afin que je puisse me rendre à son chevet pour lui narrer les plus belles histoires de Toto que je connais pendant de longs mois. Oui. C'est ouais, donc ils ont voté la loi de l'aide à la fin de vie, bon, qui permet à celles et ceux qui pensent que voilà qu'il faut sortir, de sortir. Bon, je trouve que c'est bien. C'est bien de faire ça. Alors, faudra le manipuler avec beaucoup de précautions, parce que autrement, il y a un paquet de papy et de mamie, de préférence ceux qui ont des biens, qui vont faire le choix de mourir. Ah, la maison changera de main. Catherine à 60, elle est à Arcachon.
5: Je suis là.
3: Philippe à 54, il est à Liège, en Belgique.
6: Ah, je suis là.
3: Allez-y, Philippe.
6: Ouais, bah c'est bien que vous avez voté enfin la loi pour aider les personnes qui désirent partir quand même. C'est vrai qu'il faut faire des précautions, hein, c'est comme ici. On peut pas faire n'importe quoi non plus, n'importe comment, mais
3: on a le problème. Le seul problème, c'est que chez nous en France, on fait souvent n'importe quoi. Donc c'est juste là que ça va être un peu compliqué, je pense.
6: Il faudra peut-être regarder que toutes les précautions soient prises dans la loi, quoi. Parce que c'est très encadré quand même ici, hein. C'est pas non plus il est vieux, on ne le soigne pas, on le laisse mourir, quoi. Il y a vraiment il faut vraiment des raisons médicales et qu'il n'y ait plus aucun espoir ou que la souffrance de la personne ne peut pas s'améliorer du tout. Mais bon, s'il y a déjà une étape qui est faite et que c'est enfin voté en France, c'est déjà une bonne chose. Parce que ça, vous avez, il y a mis vraiment des années. Depuis Sarkozy, je crois d'ailleurs. Il avait proposé ça il y a déjà plus de 12 ans. 13 ans. Enfin bref. Voilà. Bon, je vais pas continuer mon histoire de souris, même si j'en ai une qui est de retour après 2 mois. Je sais pas d'où elle sort. Et elle ne fait rien comme une souris normale. Je sais pas qui a raconté que la souris loge les plaintes. Mais moi, elle se balade au milieu de la pièce, dans la lumière, et peut y avoir de la musique. Je suis là. Ouais, carrément. Voilà. Hier soir, c'était incroyable. Je me suis dit, elle va venir sur mes genoux si elle continue. C'est pas possible.
5: Elle t'aime.
6: Ouais, mais bon, elle ignore les 4 pièges, au beurre de cacahuète.
5: Mais t'as qu'à faire son ami, tu l'appelles Mister.
6: Non, parce que ça va en tirer d'autres, c'est plein de maladies aussi, ça pue. C'est.
5: Mais tu l'as avec toi, tu le fais plus.
6: Oui, je vais prendre, je vais lui faire prendre un bain aussi.
5: Oui.
6: Oui, c'est ça. Non, c'est pour ça que je voulais te la donner, parce que toi, je sais bien que tu serais gentil avec, mais moi, il faut qu'elle parte. Bon, en même temps, moi, je dois partir aussi de cet appartement. Et c'est un peu pour ça que j'appelle, parce que j'entendais Maurice au début parler qu'il y a des amendes qui ont été faites sur des gens qui louaient leur maison un petit peu n'importe comment, qui se faisaient du fric et qui étaient condamnés à je ne sais pas combien, 240 000.
1: 220 000 euros d'amende chacun, donc 440 000 euros d'amende.
6: Ouais, oui. Ça leur fait presque 10 millions dans les dents, ben, ça leur fera les
1: avec,
6: pieds. Parce que...
1: Avec une astreinte pour remettre le bien à la location mensuelle de 1000 euros par jour. Aïe.
6: Mais ça ferait les pieds, il faudrait que ça arrive ici aussi, ce genre de choses. Parce que moi qui dois déménager, je me suis rendu compte du nombre de marchands de sommeil, trucs vraiment pourris que les gens essayent de louer. J'ai même vu un grenier, on m'a proposé un grenier. Il n'y avait même pas de fenêtre, c'était deux hublots. C'est des trucs ronds de bateau, là. C'était un grenier.
1: Ah, mon Dieu.
6: Je me suis dit, mais c'est pas possible. C'était à 500 euros le loyer, quoi. C'était juste une longue pièce. Enfin, c'est dégueu.
1: C'est un endroit pour se terrer.
6: Ah ouais, c'est un endroit pour se cacher. Et le pire, c'est qu'il y en a plein Liège, quoi. C'est terrifiant. Et moi, j'aimerais bien retourner vivre à Vignier. Là où j'ai passé ma jeunesse jusqu'à 24 ans, avoir déménagé à Liège tout le reste de ma vie, j'aimerais bien retourner à Griffnier. Et en me baladant à Griffnier pour chercher des appartements, j'en ai vu deux. Et je me dis, je vais téléphoner. Je téléphone, mais ce sont des appartements qui font partie de la ville de Liège. Donc, il faut que j'aille m'inscrire maintenant à la ville de Liège pour pouvoir aller visiter ces appartements. Je me suis dit, c'est vraiment des trucs de...
1: Ah, c'est quoi? C'est comme des HLM?
6: Ouais, voilà, ça appartient à la ville. Bon, moi, je suis tombé au CPS, puisque j'étais au chômage, et qu'on vire tout le monde du chômage, que tout le monde se retrouve au CPS.
1: C'est quoi le CPS?
6: L'aide sociale, quoi.
1: Ah merde!
5: Comme le RSA.
6: Je reste demandeur d'emploi au chômage, mais avec les nouvelles lois du gouvernement ici, comme il y a plus de 3 ans que j'étais au chômage, je me suis retrouvé au CPS il y a quelques mois. Donc bon, ça change pas grand-chose parce que c'est la même somme, à 1340 euros par mois.
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0: Et voilà. Ah bon, par ici, Catherine, elle a 60 et Arcachon.
1: Oui, je suis là.
0: Philippe, 54, à Liège, en Belgique.
2: Je suis là.
0: Vas-y, Philippe.
2: Ouais, donc voilà, donc je disais, voilà, j'ai du mal à trouver pour. Parce que oui, alors 16 ans, moi, j'ai jamais eu de problème ici. Bon, mes propriétaires, ils ont le culot de m'inviter à prendre un verre parce qu'ils prennent leur pension. Alors qu'ils me foutent à la porte, en fait. Donc, moi, je risquerais de me retrouver à la rue et ils m'invitent à prendre un verre, c'est con. Et c'est vrai que je leur ai jamais créé de problème et eux non plus, d'une certaine manière. Hein. Mais bon, voilà, ils prennent leur pension, ils vendent l'appartement. Et ça fait toujours bizarre des gens avec qui tu t'entendais bien, qui disent, bah, tu peux aller crever à la rue parce qu'ils assistent tous les mois pour me demander de partir.
0: Ah ouais.
2: Le plus vite possible.
0: Mais pourquoi, bah, oui, qu'est-ce qu'ils veulent faire avec l'appartement?
2: Bah, le vendre. Mais seulement pour le vendre. Ils doivent le rafraîchir un peu, soi-disant, ou faire des travaux. Ça, ce serait même obligatoire, parce qu'il n'y a pas de fenêtre double vitrage ici. Hein. Il y a pas
0: ah
2: de,
0: ouais, carrément.
2: Elles ne sont pas hermétiques, non.
0: Ah bon
2: ça, en plus, avec la chaleur, ça n'aide pas. Donc, ils doivent vraiment faire des travaux dedans. Je ne pense même pas qu'ils vont les faire, alors que c'est normalement obligatoire, mais bon. Donc, bon, voilà, quoi, c'est l'ambiance.
0: Mais peut-être qu'ils t'ont invité pour t'empoisonner.
2: Ouais, voilà, peut-être ça, j'en sais rien, quoi. Mais j'ai trouvé ça tellement culotté. Je me suis dit, mais est-ce que c'est de l'hypocrisie, du cynisme, ou c'est juste de la bêtise?
0: Alors, t'es allé à l'invite ou pas?
2: Bah non, bah bien sûr que non, je n'y suis pas allé. J'ai fait un sourire, j'ai dit, je verrai. On verra. Et je n'y suis pas allé, et puis c'est tout. Ça, voilà, bon. Plus vite, j'aimerais bien déménager à Grignier, là où j'habitais avant. Mais seulement, voilà, j'ai rendez-vous le 23 pour aller m'inscrire sur les logements de Liège. Parce que ça fait partie de la commune de Liège. Parce qu'ils suivent toujours les trucs, la bureaucratie, quoi. C'est insupportable.
0: Attention, parce que chez nous, les gens qui s'inscrivent sur des trucs comme ça, c'est 10 ans d'attente, hein.
2: Ouais, mais non, parce qu'il y a des trucs d'urgence. Et en plus, il y en a qui sont disponibles. C'est ça qui m'a fait tiquer, parce que je disais à la personne au téléphone, je dis, oui, mais bon, vous me donnez rendez-vous le 23. Et d'ici le 23, peut-être que les appartements seront loués. Donc, c'est encore une perte de temps, un peu stupide, quoi, parce que moi je vais être parti pour le 31 décembre. Mais malheureusement, ils savent pas faire autrement, il faut s'inscrire et puis rendez-vous. Le pire, c'est qu'elle me dit, ne venez qu'avec votre carte d'identité. Et ça, je sais d'avance que c'est une connerie, que d'ailleurs ma petite copine m'a confirmé, parce qu'il faut remplir des documents administratifs. Et ils disent ça, en fait,
1: après ma... Il faut plein de choses.
2: Voilà, il faut plein de preuves, comme tout quoi, t'es
1: dans
2: CPF,
1: t'es...
2: Voilà, apporter les 3 mois de loyer...
0: Mais pourquoi ils te demandent de venir qu'avec ta carte d'identité? Ah, c'est pour te faire revenir.
2: Parce qu'ils ont peur, parce qu'ils ont sans doute peur, enfin, d'après ma copine Ia, ils ont sans doute peur que de dire aux gens par téléphone qu'il faut remplir plein de documents. Ça fait peur à plein de personnes qui savent pas écrire ou qui ont peur de faire quelques démarches.
0: Mais pourquoi ne venez qu'avec votre... Je comprends pas.
2: Ben ça, voilà, mais je comprends pas. C'est ça que je me suis dit dans la tête. Bon, j'ai pas répondu, mais je vais prévoir. Je vais faire exactement la même chose que quand je suis allé au CPS ou quand je suis allé à l'ICE, qui était une aide aussi sociale, mais qui loue des privés. Mais l'ICE, ils ne servent strictement à rien parce que ça fait 4 mois que je suis inscrit là-bas chez eux. Et quand je leur téléphone, ils ont jamais rien à me proposer. Même pas une mauvaise proposition. Je me demande à quoi ils servent d'être payés, eux, parce qu'à part l'inscription, je n'ai jamais de nouvelles d'eux, ni de propositions. Mais eux, c'est un peu différent parce qu'ils fonctionnent avec des privés, en fait. Qui mettent des maisons à prix, à loyer modéré, quoi. Mais paraît-il, ils n'ont rien depuis des mois, pas de proposition. Donc bon. Mais en attendant, ils sont payés à la fin du mois, eux. Je me demande à quoi foutre. Donc bon, voilà, c'est à peu près le même système, donc je m'en redoute vraiment. Donc le 23, moi j'aurai toutes les photocopies, ma situation de ménage, les 3 derniers loyers, le renom du propriétaire.
1: Et un sabre.
2: Non, je n'habite pas à Wavre, donc je ne prendrai pas de sabre avec moi.
0: Mais t'invites le copain de Wavre. Il t'attendra dans la voiture. Il y a une petite voiture spéciale là, avec le sabre dans le coffre.
2: Ben, ça me fait tiquer parce que voilà, je risque de rater ces appartements qui sont totalement libres pour le moment parce que je perds 3 semaines en faisant des démarches administratives de merde, quoi. Et je te jure que le 23, quand j'y vais, je rends tous les papiers. Si jamais elle me dit, ah, c'est bien, vous avez pris les devants, mais il faudra remplir tel et tel document, machin, je les remplis devant elle. Je ne pars pas de là en disant, bon, ben, écoutez, j'ai un bic, je vais les remplir devant vous pour gagner du temps parce que, Voilà quoi, si je dois encore rentrer chez moi avec d'autres papiers, puis revenir reprendre rendez-vous, c'est encore perdre 2 ou 3 semaines, et tout ça, ça commence à bien faire quoi.
0: Mais comment se fait-il que chez vous, il n'y ait pas d'attente comme chez nous ?
2: Bah parce que, je sais pas comment ça se passe en France, mais ici, en Belgique, il y a de l'attente.
0: Mais il y a 10 ans, c'est 10 ans, 10 années. Hein, et un zéro.
2: Mais non, mais ça, c'est, je sais pas si c'est pour décourager les personnes ou si c'est simplement de l'hypocrisie. Parce qu'en réalité, il y a des gens, tu sais, quand ils ont invité les Ukrainiens.
0: Ah, mais c'est pas pareil, parce que, ah oui.
2: Comme par hasard, ils viennent, ils trouvent des bâtiments.
0: Ah oui, mais c'est pas pareil, parce que c'est les Ukrainiens. Bah, mais voilà, pour les gens classiques, normaux, qui cherchent, c'est 10 ans, chez nous, hein.
2: Bah ouais, mais c'est ça qui est, on sait que c'est de l'hypocrisie totale, quoi, en fait. Donc quand ils les mettent, parce que l'air de rien, c'est une mise en danger d'autrui, hein. Tu peux déposer plainte contre eux, parce que finir à la rue, c'est une mise en danger, en fait. Tout le monde a le droit, en Belgique en tout cas, d'avoir sa tête, c'est obligatoire.
1: Mais tu vas te retrouver dans des taudis comme au moment
2: où voilà, là. Parce que justement, on a énormément de marchands de sommeil qui profitent des situations et qu'on laisse faire. Aussi, cette fameuse phrase « laisser faire » dans plein de domaines, et que je constate quand j'ai visité des trucs, mais c'est hallucinant. Et en plus, pour les loyers qu'ils demandent.
0: Ah, il y a Jérémy Pétrois qui te dit... On peut lui dire qu'il peut avoir les documents qu'il faut en cherchant sur le site de la ville de Liège ou même remplir le truc en ligne.
2: Oui, oui, c'est exactement, parce que j'ai le site de la ville de Liège. Il y a les trucs pour remplir les documents. Et c'est pour ça que quand elle m'a dit au téléphone « Non, non, ne venez qu'avec votre carte d'identité, ça va remplir, télécharger les documents, ça ne sert à rien », j'ai des doutes. Donc moi, je vais les remplir. Je les ai téléchargés, je vais les remplir à l'avance et je vais m'amener avec
0: Mais c'est pourquoi Ah oui, c'est pour faire un délai supplémentaire. C'est pour ça qu'elle dit aux gens...
2: C'est encore pour perdre du temps.
1: Pour avoir des rendez-vous en plus.
2: Voilà, de redonner un rendez-vous encore dans 2 semaines ou 3 semaines.
1: C'est du travail.
2: Non, moi, j'aurais pris là devant. Tout sera rempli au moment où je m'y présente.
0: Mais t'as intérêt à en avoir un rempli et un vierge, alors.
1: Oui.
0: Et si t'es malin, t'en remplis un complètement, tu le prépares et tu en as un vierge pour quand elle va te dire « Ah non, mais là, c'était pas ça qu'il fallait écrire un autre truc. » Tu vas rectifier sur le document que tu as déjà rempli et ensuite, devant elle, tu vas re-remplir l'ensemble du document dans le bon sens.
2: C'est une bonne idée de le faire en double comme ça, on ne sait jamais.
0: S'il te plaît. Ah non, mais tu remplis pas les deux.
2: Les questions sont quand même très très explicites, hein, parce qu'ils te demandent vraiment.
0: Elles sont très explicites, ce qui veut dire que la personne qui va être devant toi pourrait éventuellement te dire que ce qui paraît évident n'est pas ce qu'il faut répondre.
2: Ouais, c'est vrai, je vais quand même être prudent, doublement prudent et prendre...
0: Et attention, la technique, c'est de ne pas montrer que tu as le document vierge quand tu présentes celui qui est rempli.
2: Ah oui, oui. Mais de toute façon, déjà, au moment...
0: C'est un match, c'est un match. Il faut dégainer ta copie vierge vraiment en dernier recours, quoi. Il faut pas la dégainer au début, autrement t'es battu.
2: Ah ouais, absolument. De toute façon, même les documents remplis seront dans mon sac et au moment où elle me dira « il va falloir remplir ceci et cela », je les sortirai à ce moment-là. Parce que je lui ferai la réflexion en disant « au téléphone, vous m'avez dit de venir avec ma carte d'identité ». Heureusement que j'ai pris les devants. Et je sortirai les documents sous son nez.
1: Ou alors tu lui dis «
2: Je ne comprends pas que cette mentalité, en fait, parce qu'ils sont là censés pour aider quand même les personnes à trouver...
0: Ils sont là pour essayer de faire s'allonger la file, parce que contrairement à ce que tu penses, il doit pas y avoir tant d'appartements libres que ça.
2: Ouais, il doit peut-être pas par rapport au nombre, tout ça, mais quand je vois qu'il y en a qui sont alloués, ils ne peuvent pas dire « ben non, il n'y en a pas ». Sinon, ce serait interdit de mettre à louer à l'extérieur, dans la rue. Il ne pourrait pas y avoir de
1: taille. Des tailles d'appartement, tu as des 2 pièces, 3 pièces, 5 pièces.
2: J'ai besoin d'un petit 60, allez quoi, entre 50 et 60 mètres carrés.
1: Ici, je sais que c'est ce qu'il y a le moins de c'est les T1, T-Studio et T2, T1 encore moins, c'est ce qu'il y a le moins. C'est plutôt des appartements pour les familles. Maintenant, ils en construisent et pour les gens célibataires. Mais c'est ce qui est le moins, c'est ce qui est le plus demandé, c'est ce qui manque le plus. Et là, ils en construisent. Et peut-être que chez vous, c'est pareil.
2: Bah, ici, en tout cas, ce que je remarque, c'est que pour les célibataires, c'est toujours un studio. C'est-à-dire une pièce avec un coin cuisine. Quoi. C'est beaucoup trop petit.
1: Voilà.
2: Donc, voilà, c'est des trucs étudiants, c'est des trucs cohabitation. C'est insupportable. Moi, je vais être tranquille chez moi aussi. Je ne demande pas la lune. Hein. Moi, ici, l'appartement, c'est 3 pièces. Salon, salle à manger, chambre. Bon, voilà, c'est 4 mètres carrés la pièce. Donc, il y a quoi?
0: Alors, la durée moyenne d'attente pour un logement social à Liège se situe généralement entre 5 et 10 ans, avec des variations importantes selon le type de logement, la commune, la composition du ménage. Les durées observées en Wallonie, référence applicable à Liège, appartements 5 à 10 ans, maisons souvent plus longues que les appartements. Ces chiffres sont cohérents avec les tendances nationales en Belgique. Les délais peuvent aller de 3 mois, cas prioritaire, à plus de 10 ans dans les zones tendues. Les spécificités pour Liège, les SLSP de la région liégeoise, comme la Meuse Condro, ou Condrose, je sais pas comment il faut dire, la Maison Liégeoise, etc.
2: Condro,
0: excusez-moi, ne publie pas toutes des chiffres détaillés par commune, mais les tendances wallonnes s'appliquent. Liège est une zone urbaine à forte demande, donc les délais sont plutôt entre dans le haut de la fourchette de 7 à 10 ans pour un logement standard. Les studios et petits appartements, souvent une attente plus courte. Les maisons familiales sont plus longues. Voilà.
2: Ouais, ben bon, voilà, dans les petits appartements, voilà, c'est plus court. Et en même temps, c'est de l'urgence. Parce que, comme je dis, tu te retrouves à la rue le 31 décembre. Ça fait quand même maintenant un an que je cherche. Enfin, depuis le début de l'année, je vais dire. Donc, 6-7 mois. Donc, comme je dis, c'est obligatoire. Parce que moi, je dépose plein de contrats. Moi, j'irai pas à la rue. Hein. Je resterai ici dans l'appartement tant qu'ils ne me trouvent pas quelque chose. Et en même temps, ils me disent, dans l'urgence, justement. Le problème avec les urgences, parce que ça, j'y ai pensé, mais je ferai ça en septembre ou en octobre si j'ai bien trouvé.
0: Les SPLS de Liège s'appliquent des critères de priorité, donc ce que tu appelles urgence, c'est priorité, définis par la Wallonie. Les situations reconnues comme prioritaires. 2 points. Violence intrafamiliale, violence conjugale, expulsion imminente avec titre exécutoire, donc ça, c'est peut-être
2: voilà,
0: toi.
2: C'est ça.
0: Sans-abrisme avéré, handicap lourd, c'est aussi ton cas, nécessitant un logement adapté. Non, je déconne. Insalubrité grave reconnue officiellement. Famille avec enfant en bas âge, dans une situation de crise. Tu vas pouvoir te cueillir une famille au pied de ton immeuble, non,
2: pour info, je suis pas handicapé. Hein.
0: Mais non, je déconne.
2: C'est une plaisanterie, je sais bien.
0: C'est une plaisanterie pour les handicapés, pour qu'ils se marrent aussi.
2: N'oublie pas qu'il y a des gens qui ne comprennent pas la plaisanterie.
1: On s'en fout.
0: C'est pas de ma faute s'ils comprennent pas.
2: Bah ouais,
0: mais bon, moi je rigole aussi avec les handicapés, donc bon, comme ça.
2: Ouais, mais
0: bon. Et oui.
2: Mais bon, voilà, je me considère comme dans l'urgence. Hein, et si jamais j'ai pas trouvé en septembre, octobre, mais je vais les tanner une fois que je suis inscrit. Moi, je regarde sur leur site. S'il y a des trucs à louer, je leur téléphone et je leur dis ne me dites pas qu'il n'y a pas, puisque je les vois. Donc, faites-les moi visiter, mon sang. Moi, je ne veux pas me retrouver à la rue. Et là, je les préviendrai en disant si je vois qu'il y a des appartements à louer et que vous ne voulez pas que je les visite, je vais aux flics. Et je leur dis, ben voilà, vous expliquerez à la police que vous n'avez pas de truc à me proposer alors qu'il y en a. Je ne laisserai pas faire.
0: Ouais, tu crois? Je suis pas sûr, moi, de ta technique. Je suis pas sûr que ça te...
2: Non, mais ça, c'est en cas d'extrême. Si j'arrive au mois d'octobre et qu'ils ne me proposent rien... comment veux-tu?
0: La police va te proposer de déposer plainte. Ta plainte sera examinée au mois de janvier 2028.
2: Ça sera long. Ouais, mais bon, peut-être que les menaçants, ça leur fera bouger le cul, quoi.
1: Ouais. Pas rester dans l'hypocrisie. Essaye de faire gentiment d'abord.
2: Oui, voilà, je vais le faire d'abord gentiment. Mais une fois que je serai inscrit là-bas, ben voilà, je regarde les appartements qui sont à louer disponibles. Et si je les vois, qui en a, ben je leur téléphone et je leur dis j'aimerais bien visiter cet appartement-là que j'ai vu en me promenant à Grivenier. Donc voilà, ils peuvent pas me dire non, il est réservé à quelqu'un.
1: Ils peuvent te dire que t'es pas prioritaire par rapport autant de temps.
2: Ouais, mais bon, moi je leur dirais je suis prioritaire par rapport à ne pas me retrouver à la rue.
1: Voilà, bon.
0: Mais oui, mais ils te diront des gens qui doivent se retrouver à la rue. On en a une liste de 12 000 personnes. Bon, vous êtes parmi ces gens-là.
2: Oui, mais bon, moi, je m'occupe de moi. Je ne peux pas m'occuper des 12 000 personnes qui
0: sont... mais eux, ils te diront, vous vous occupez de vous et nous, on s'occupe de tout le monde. Voilà.
2: Ouais.
0: Et là, t'as perdu.
2: Tu sais, la plupart des gens qui sont à la rue ne font pas les démarches. Ils sont à la rue et au lieu de faire des démarches, ils comptent.
0: Tu crois? Il doit quand même y avoir des
2: trucs pour venir le retrouver.
0: Oh, il doit y avoir des gens qui essaient de sortir de la merde, non? Tu crois pas?
2: Oui, bah, bien sûr qu'il y en a, mais il y en a aussi beaucoup qui ne font pas les démarches, qui traînent. Bah, en même temps, il y a tellement aussi de toxicos, d'alcoolos, de gens aussi qui ont peur de remplir un document, qui ne savent peut-être même pas le faire. Bon voilà, ils ont peut-être.
0: Donc toi, tu tables un peu sur ça. Tu veux passer devant ceux qui ont des difficultés d'orthographe, ceux qui parlent pas bien la langue et tout ça. Tu veux être prioritaire par rapport à eux.
2: Je suis bien.
0: C'est la jungle, hein. C'est la jungle à Liège.
2: Bah oui, je suis désolé.
0: Ah, Philippe de Liège, j'ai prêt à laisser les gosses mourir de froid.
2: Qu'est-ce que tu veux que je dise à ces gentils? Ah oui, il y a des gens qui ne se cassent pas le cul à trouver un appartement, mais eux sont prioritaires. Moi, je vais pas bouger. Je vais dire, je vais être solidaire. Attendez, trouvez des appartements pour ceux qui ne cherchent pas, qui ne se foutent pas un petit peu. Moi, je vais attendre tranquillement. Ben non, c'est pas possible. Forcément que je...
0: Ah, Philippe de Liège, il va pousser les enfants dehors.
2: Oh, n'importe quoi.
0: Ah, les parents parlent pas notre langue, on comprend rien. Non, allez, hop, vous leur donnerez
2: l'année prochaine. Mais c'est ça aussi, Catherine a raison, parce que justement, moi, comme je suis célibataire, bah, j'ai besoin, comme je dis, de trois pièces, ou une grande pièce, si tu veux, qui fait salon, salle à manger et une chambre.
0: Ah, mais je croyais qu'au célibataire, il vous filait un studio. Ah, parce que toi, tu veux un trois pièces.
2: Ouais, mais un studio ici.

0: Jean-Laurent, 58 ans, de Nice. 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
1: Et ouais, comme Jean-Laurent écrit un texte ou choisis-en un, enregistre-le avec ton téléphone portable ou ton studio d'enregistrement si tu en as un, sans bruitage, sans musique, en t'assurant que l'enregistrement ne dure pas plus d'une minute. Envoie-le dans ma boîte, une fois que c'est fait, sans bruitage, sans musique, tu as compris. Et si ça nous va, ma boîte c'est maurice@mauriceradiolibre.com. Et si ça nous va, tu t'entendras. J'ai discuté avec quelqu'un il y a pas très longtemps qui m'avait fait, qui m'a fait remarquer que qu'en France, même dans les campagnes, plus personne ne roulait les R. Avant les gens ils roulaient les R. Oui. Vous allez revenir, tu vois, il y avait plein de gens qui roulaient les R. Et il n'y a plus, il y a encore des gens à accent dans le sud, mais il y a plus, même chez les gens à accent, il n'y a plus personne qui roule les R. C'est bête ça, non, tu crois pas? Oui. Roule les R. Roulez les R. Roulez les R. Pour revenir un de ces matins. Ouais, c'est fini ça, terminé. Bon, un message de Laurent, il a 50, il est à l'avance. Nicolas Ceausescu aussi avait des robinets en or, comme quoi il n'y a pas qu'en Afrique. Projet de loi, aide à la fin de vie. Je suis voisin de boxe de Maurice, il me semble bien qu'il soit malade. Lui parle d'un ongle cassé lors de travaux de mécanique, mais je pense que c'est plus grave. En plus, il tousse de temps à autre, c'est inquiétant. Je veux bien racheter ces 2-3 ferrailles pour débarrasser. Ouais. Et les outils, n'oublie pas la pince à collier. Ça, c'est terrible, j'adore cet instrument. Catherine, 60 à Arcachon.
2: Présente.
1: Philippe, 54 à Liège en Belgique.
3: Raison.
1: Ouais. On va retourner chez Philippe. Bon, je veux pas te casser le moral, hein, Philippe, mais j'ai l'impression que chez vous aussi l'attente est longue. Hein.
3: Ouais, mais faut pas trop s'y fier, quoi. Il faut.
1: Ah bon. Bon.
3: Ouais.
1: Ok, très bien.
3: Voilà. Parce que quand je vois toute l'hypocrisie qu'il y a autour de cela, les marchands de sommeil, la mauvaise volonté, le fait de toujours faire traîner les choses. Bon, ça fait un peu partie aussi de ce genre de discours. Mais voilà, et moi je vois qu'il y a des choses à louer, des appartements à louer, donc...
1: Mais je comprends pas, où est-ce que tu vois des appartements, ces appartements, des logements sociaux à louer, ils font des annonces? Je comprends pas.
3: Non, les appartements qui appartiennent à la ville de Liège, ils mettent effectivement des annonces à l'extérieur.
1: D'accord, mais est-ce que ce sont des appartements du parc social de la ville de Liège, ou est-ce que ce sont des appartements qui font partie de l'immobilier de la ville et qui sont loués non pas dans le parc social mais à des gens comme dans le privé, quoi?
3: Ah non, et ben justement c'est pas comme dans le privé, parce que quand moi j'ai téléphoné pour dire bah voilà, j'ai vu tel appartement dans la rue, bon je vais pas citer le nom de la rue, mais quand dans la rue. Et quand tu vas sur le site, tu le vois en plus, il est là. Il y en avait 5 ou 6 de disponibles.
1: Non mais d'accord, mais moi, ce que je comprends pas, c'est que les logements sociaux, en France en tout cas, il n'y a pas d'annonce sur Internet de logements sociaux. Les logements sociaux sont gérés par les équipes.
3: Il faut aller voir sur le site de la ville de Liège. Hein.
1: D'accord, vrai,
3: si
1: mais...
3: Tu cherches comme ça sur Internet, tu fais une recherche.
1: Non, mais d'accord, mais... Oui, Philippe, mais je te parle pas de ça. Les logements sociaux... Le parc social, il est géré par des entreprises d'économie mixte, je sais pas quoi, etc. Mais ils ne mettent pas d'annonces. Ils ont des listes de gens et ils essaient de voir quels sont les gens qui rentrent dans les dans les cases pour leur donner les appartements. Mais il n'y a pas d'annonce pour que les gens puissent se présenter et dire « moi, je suis intéressé par tel ou tel logement social ». En tout cas, pas chez nous. Alors, je sais pas comment ça marche en Belgique.
3: Bah, si, apparemment, c'est pas pareil chez
1: Puisque
3: vous.
1: Les logements sociaux sont attribués. Ils sont attribués à des gens. Ils sont pas du tout mis à l'offre et à la demande, soumis à l'offre et à la demande.
3: Bah, c'est différent en France. Moi, je les ai vus en promenant à Griffiné, si tu veux. Donc, j'aurais pas su le savoir. C'est au moment où j'ai téléphoné au numéro que je suis tombé sur eux. Donc, c'est bien qu'il y a des...
1: Mais moi, je pense qu'il y a une petite confusion. Je te dis ça pour toi, mais je pense qu'il y a une petite confusion. Une parenthèse, pardon. Je voudrais dire à Christo, non, les Basques ne roulent pas les R. Les Basques, ils parlent comme ça. Hein. On va revenir, hein? On va revenir à Bayonne. Tu vois, il écrit les R. Mais il ne roule pas les R, les Basques, pardon. Excusez-moi.
3: Bah, je te rappelle que tu avais en tout cas une auditrice qui roule les R hein, dans l'émission.
1: Une auditrice qui roule les R? Ah bon? Qui roule les R?
3: Sora, quand tu l'écoutes, elle roule.
1: Ah non, c'est pas rouler les R, non, elle les. Ben non. Rouler les R, c'est parler comme ça. Donc Zora, elle ne roule pas les R.
3: Très prononcé.
1: D'accord, mais on parle de rouler les R. Disons, t'as pris un truc, Philippe, ou quoi, ce soir? Non, mais ce n'est pas ça, rouler les R. Rouler les R, c'est ça.
3: Ah, d'accord, ouais, mais là, c'est vraiment l'extrême.
2: Voilà, on va... Normalement, la France, c'est un pays très, très confortable. Voilà,
3: tu vois, par exemple, pour te citer qu'un exemple, tu vois, si tu vas sur le site logisocial de Liège.be...
1: Alors, attendez, j'y vais. Alors, logisocial...
3: Tout est collé, hein.
1: Ouais,
3: Logisocial de Liège.
1: De Liège.
3: Point BE.
1: Liège point... Merde. Point BE. De Liège.
3: Logement à loyer d'équilibre.
1: Ah oui, mais c'est pas pareil. Les loyers d'équilibre, c'est comme chez nous, parce que ça s'appelle plus des... Ah tiens, moi, c'est introuvable.
4: Comme la loi Pinel.
1: Ouais, le loyer d'équilibre, parce qu'il y a plusieurs strates de logements qui appartiennent là, on n'est plus dans le logement social, on est dans le parc privé de la ville où les loyers sont plus importants, etc. Mais ce ne sont plus des logements sociaux. Moi, il veut pas y aller,
3: d'accord.
1: Moi. Logis.
3: C'est ce qu'on me dit, moi, venez on y inscrire, parce que quand je vois un loyer équilibré, c'est ce que je cherche, quoi, par rapport, même si c'est pas un logement social, bon, c'est un loyer abordable. Parce que moi, avec mes 1340, je peux pas cracher 800 ou 700 euros dans un loyer, quoi.
1: Ouais, mais en général, en France, ça existe, mais c'est pour des gens qui ne touchent pas les minima sociaux, qui ont des salaires plutôt confortables, mais qui sont à la limite, tu vois. Donc, ils leur proposent des appartements, mais on est dans les appartements privés, dans l'immobilier privé de la ville.
3: Ah oui, ben c'est ça, oui, parce que moi, ils m'ont dit, voilà, ça appartient à la ville. C'est pour ça que je dis ça appartient à la ville de Liège, donc c'est pour ça que je te dis que...
1: Ouais, mais elle connaît ta situation, la personne? Bon, moi, j'arrive pas à y aller sur ton site.
3: Un petit peu au téléphone, comme je lui ai expliqué. Et voilà, c'est tout. C'est pour ça que je vais porter aussi les documents le 23. Parce qu'elle m'a pas demandé vraiment de... Moi, j'ai simplement dit, voilà, je suis au CPS, je cherche un loyer modéré, puisque avec mes 1340 euros par mois, je n'ai pas de quoi payer un loyer de 700 ou 800 euros. C'est tout ce que je lui ai dit plus ou moins au téléphone, quoi, pour s'emmerder. Hein.
1: Voilà, vous devez demander à notre service candidat ou à la SLRB, c'est ça que tu as fait?
3: Ouais.
1: Mais je pense que...
3: J'ai la page là, voilà, parce qu'il est marqué les conditions pour bénéficier d'un logement à loyer équilibré. Il faut avoir des revenus annuels imposables inférieurs à 74 900 000 euros par an, quoi. Si vous êtes une personne isolée ou inférieure à 91 400 euros pour un ménage, Bon, bah,
1: c'est, oui, mais c'est attendez, cas, hein, c'est moi je lis ceci. Vous cherchez un logement social sur le territoire de la ville de Liège, deux sociétés de logement peuvent vous proposer la location de logement. Maison ou appartement pour un loyer correspondant à vos revenus. La maison liégeoise et le logis social de Liège. Voilà, il y en a
3: voilà,
1: que deux.
3: Ça. Mais je suis inscrit à l'AIS, qui est le truc de logements sociaux, mais qui fonctionne par des privés aussi. Et alors, il y a le service social du CPS qui m'aide, soi-disant, mais qui font rien. Et alors, il y a ce truc-là que j'ai vu, qui m'intéresse aussi, le loyer de par exemple, si tu vois sur le site, tu vois le nom de la rue, il est à 536 euros. Il est à 536 euros. Il y en a un autre, il y en a 6 à Griffney. Il y en a à 425 euros, l'autre à 600, l'autre à 598. Et l'autre aussi à 698, donc c'est dans mes prix. Et j'ai regardé, parce que bon, ils donnent malheureusement que le loyer et le nombre de chambres. Bon, il y a une chambre pour celui à 425. Il y a 4 chambres pour celui à 600, mais moi, il ne m'intéresse pas. J'ai pas besoin de 4 chambres. Pourquoi
1: ouais. Moi, un logement de 4 chambres à 600 balles aujourd'hui, dans une ville même moyenne d'Europe, je veux même pas imaginer comment
3: je regarde les photos, il y a les photos à côté quand même, hein, de l'appartement.
1: Les photos,
3: quand on regarde la tronche des appartements, je suis vraiment surpris parce que ça a l'air propre, nickel chrome, quoi. Faut visiter, de toute façon, ce sont le genre de choses qu'il faut visiter avant, mais si on se fie aux photos, je suis même surpris que ce soit si propre. Bon, d'accord, c'est vrai que quand tu regardes la cuisine, t'as juste l'évier et deux petites armoires en dessous. Il n'y a rien d'autre dans la cuisine. Donc, évidemment, là, c'est à Kevinien, c'est pas du tout équipé. Mais ça, je m'en fous, je suis équipé. Moi, j'ai mon frigo, ma cuisinière et tout. Mais le problème, s'il n'y a pas de chauffage de ville, là, pour...
1: Oui. On se chauffe comment, alors, dans ce truc?
3: Ouais, c'est ça.
1: Avec des pulls.
3: Mais bon, celui-là, c'est à 598 euros par les Français. 598 pour les Belges.
1: Non, mais on est bien d'accord, Philippe, que tu avoueras que vu la situation de la Belgique, ça paraît curieux, qu'à Liège, qui est quand même une ville importante de Belgique, qu'il y ait des logements sociaux vacants, si tu veux. Ça paraît curieux.
3: Ils y sont pourtant. Ça paraît curieux, mais ils y sont. Attention, quand tu dis Liège, c'est Griffney, hein. C'est une commune de
1: Liège. Enfin, Liège et sa banlieue.
3: C'est un peu à l'extérieur, quoi, sa banlieue. D'accord. Ouais.
1: Mais ça me paraît curieux quand même.
3: Bah, c'est curieux, mais c'est comme ça, donc tu l'as sous les yeux. Donc,
4: Ouais, mais t'es sûr que c'est vrai?
1: Ouais, bah, moi. Non, monsieur, je te dis ça, moi, Philippe, bien entendu, je te souhaite de trouver très rapidement un appartement et de t'y installer, de pas avoir d'ennui, hein. Mais c'est juste un rappel à la réalité que j'essaie de faire et te dire attention, attention, parce que tu peux être extrêmement déçu, parce que ça me paraît curieux que dans une ville dans laquelle on annonce qu'il y a 10 ans de file d'attente, comme c'est le cas chez nous, que tu puisses simplement passer un petit coup de fil, débarquer, remplir un dossier, avoir un appart. Je te le souhaite, j'espère vraiment. Je préfère, c'est pas très grave que je me trompe, tu vois, parce que c'est de l'intuition, etc. C'est léger, quoi. On s'en fout.
3: T'as bien vu quand tu as lu tout à l'heure que dans les urgences, c'est 3 mois, quoi, tu vois. Dans les urgences, c'est 3 mois. Donc, ça veut bien dire qu'ils en ont. Hein.
1: Ouais, je sais pas, parce qu'il y a des logements d'urgence aussi en France. Catherine peut
3: la plupart du temps, c'est vrai que les gens. Bon, il y a.
1: Mais Catherine peut en parler des logements d'urgence en France, ouais. Puisqu'elle était précédemment, si j'ai bien compris, dans un logement d'urgence. Elle en a encore mal à la main à force de faire yoyoyoyoyoy. Bon.
3: Bah ouais, je sais, j'étais là quand elle vivait dans une espèce de taudis là, c'était horrible. Mais voilà, maintenant elle est bien là où elle est. Mais ce qu'il faut dire aussi, c'est qu'il y a aussi des gens qui abusent. Il y a énormément de gens qui ne devraient pas être sur des logements sociaux qui y sont, qui sont pistonnés par je ne sais qui, mais qui y se trouvent. Il y a aussi, même si on a parlé des Ukrainiens tout à l'heure, il y a aussi ça aussi. Bizarrement, les étrangers sont prioritaires. On ne sait pas trop pourquoi. J'ai même une rue ici derrière chez moi, la rue des menuisiers. C'est des logements de la ville de Liège. Il n'y a pas un Belge. Chaque fois que je passe dans cette rue-là, je vois les gens qui habitent. C'est des familles noires, des Russes. Enfin, en tout cas, c'est un Polonais, je crois, le mec, parce que j'ai parlé une fois ou deux avec. Il a un accent, je crois qu'il vient de Pologne. Enfin, il n'y a pas un Belge. C'est toute une rue d'étrangers, mais les logements sont de la ville de Liège. Et ils sont à 500 euros de loyer. S'il y en aurait un là qui serait déjà disponible, bon, moi je le prendrais. Hein, je déménagerais pas très loin de chez moi, parce que c'est en plus le déménagement. Parce que moi, bon, c'est vrai que comme j'ai dit tout à l'heure, j'ai des meubles. Je peux peut-être me débarrasser d'un meuble ou deux. Mais par exemple, j'ai 7 bibliothèques. Rien que ça, il me faut 42 cartons, rien que pour mes bouquins.
1: 7 bibliothèques.
3: Ouais. Chez Ikea.
1: Chez Ikea. Ouais. Tu faut pas trop les bricoler, trop les bouger alors.
3: Ouais. En plus, c'est vu. Ouais, bah oui, ça fait 30 ans. Bah, il y a des romans, des bandes dessinées que je fais depuis 30 ans, des Marvel que je garde. Il y a des romans, il y a toutes sortes de livres. Bon, il y a des livres un peu plus, voilà, d'auteurs, etc. Mais bon, il y a un peu de tout. J'ai pas du tout envie de m'en débarrasser. Ben, bien sûr. Ah ouais, mais c'est déjà 42 caisses de carton, hein, remplies. Mais ça va pour le déménagement, parce que ça, je me suis renseigné. Je peux avoir des déménageurs sociaux qui coûtent pas trop cher.
1: Ah ouais. Moi, j'ai arrêté de conserver les livres, à part les livres, les dictionnaires, les trucs comme ça.
3: Ça me ferait vraiment mal.
1: Les autres, je m'en débarrasse quand je les ai lus, je m'en débarrasse. Puis je lis beaucoup sur liseuse. Je trouve que c'est bien. T'entends un petit bouquin comme ça, mais c'est très contraignant le livre papier en dehors du plaisir d'aller le chercher à la librairie. C'est compliqué à lire le soir dans ton lit parce qu'il il faut mettre la lumière. Enfin bon, c'est alors que la liseuse c'est bien.
3: Maurice, tu deviens comme les jeunes, ça y est, toi.
1: Ouais. Moi, attention, je suis en train de devenir comme les jeunes. Alors, vous avez intérêt à profiter de la musique de maintenant, parce que quand je vais écouter la musique des jeunes et que vous allez avoir les chansons de Jules qui dit je te viole, ça va vous faire bizarre, hein, je vous le dis. Préparez-vous.
3: Rien vaut un bon livre en papier qui soit bon, le papier.
1: Non, la liseuse, c'est une vraie réussite, je trouve. Parce que c'est, le papier n'est pas blanc. Il est beige un peu, tu vois. Il est beige. La lumière est facile à contrôler. C'est très facile de lire. Ça se lit comme un livre. L'appareil est pas désagréable. Il est pas lourd. Et en plus, il est plein. Il est facile à remplir. Et en plus, t'as pas toute ta collègue de livres qui est là justement dans des bibliothèques, qui prend une place complètement délirante pour des livres que t'as lus il y a 15 ans et que tu ne reliras pas, quoi. Donc c'est juste pour dire que t'as des livres, quoi. Bon, moi j'ai pas besoin de dire que j'ai des livres.

Non, j'aime le savon. Comment ça s'appelle hein? Ouais, j'aime bien. J'achète aussi du savon à la lavande à un éleveur du sud de la France là. Très gentil, ce monsieur. Tu lui envoies un email, parce qu'il a pas vraiment une boutique. Tu lui envoies un email. Tu lui donnes le nom du savon que tu veux, la quantité. Tu mets ton adresse et tu peux lui envoyer un chèque pour le payer. C'est un vieux monsieur. Ces savons sont super à la lavande. Donc voilà, moi j'achète principalement à des petits fabricants. Parce que j'aime bien l'idée, quoi. Tu sais, les gens qui se fatiguent, ils sont arc-boutés sur leur petit bazar pour que ça puisse fonctionner.

0: Philippe, tout à l'heure, on va aller chez Catherine, qui a, vous avez changé l'organisation, non? Puisque maintenant, on est face à la moustiquaire.
1: Face à la moustiquaire, oui. Je, de temps en temps, je change. Je peux c'est pas bien. Beaucoup changer, mais je change de place, je me déplace.
2: Ouais, parce que avant, quand je te voyais sur la caméra, ton canapé était derrière toi. Maintenant, il est à côté.
1: Voilà. Alors que là, disons que là, comme j'avais un massage l'autre jour, j'ai mis la table de massage. Comme je fais de la sculpture, j'ai remis des choses par-dessus pour pouvoir faire mon modelage. Donc ma petite table se trouve ici. Mon réfrigérateur est là. Et mon canapé est là. Ouais. C'est une autre configuration.
0: Mais les gens viennent chez toi pour se faire masser. C'est bizarre.
1: Tout à fait. Oui. Mais quand j'installe, faudrait que je te montre. Quand j'installe, ça le fait grave. But
0: de qui? De qui? Enfin, de quoi?
1: L'Argentine.
0: Ah, c'est Argentine. L'Argentine qui a marqué un but aux Anglais. Aïe.
1: Mais il y avait déjà 1-0 pour l'Angleterre.
0: Quoi, 1-0 pour l'Angleterre? Ah, c'est 1 partout?
1: Alors maintenant, c'est 1-1.
0: 1-1.
2: Ça m'étonne que t'aimes bien le football, Catherine.
1: Mais j'aime pas.
2: Ah, ah bon, d'accord.
1: J'aime pas.
2: Là, t'as l'air d'aimer, je sais pas.
1: Oui, parce que c'est, j'ai décidé, là, pour cette Coupe du Monde, de un peu aimer. J'aime certains moments, mais sinon, ça me saoule, putain. J'aime pas trop ça, mais là, je suis contente. Donc, qu'est-ce qu'on disait?
2: Ton logement était bien agencé, elle a peu changé.
1: Oui, voilà. Oui, les gens, et quand... bon, maintenant, il reste combien de temps? 7, 8, 9, 10, 5 minutes. Attends, je vais essayer de vous montrer comment je m'organise. Quand j'installe mon massage, c'est très joli.
0: Ah bon? Est-ce que vous faites quoi?
1: Parce que je mets des lumières, je mets... Je trouve plutôt quand c'est en mode massage, parce que là, forcément, on ne se rend pas compte. On ne peut pas se rendre compte. Mais... Alors aussi, je voulais poser une question, Maurice.
0: Posez-moi une question, s'il vous plaît.
1: Pardon ?
0: Posez-moi une question, s'il vous plaît.
1: Voilà, j'ai un petit, c'est un truc pourri, un refroidisseur d'air cubique. Et le câble est cassé. Alors, j'ai essayé de brancher un autre câble de charge.
0: Aïe.
1: Avec genre câble de téléphone, ça fonctionne pas. Mais avec mon câble de casque, ça fonctionne. Mais j'ai peur que ça ne soit pas compatible, mais ça fonctionne.
0: Non, mais sur l'appareil, sur votre appareil, il y a une plaque.
1: Oui.
0: Sur le truc, là, le refroidisseur d'air, là.
1: Ouais.
0: Vous m'écoutez ou vous êtes fait autre chose?
1: Non, je t'écoute, je cherche la plaque.
0: Quelque part, il y a une plaque avec marqué le voltage, le besoin en électricité. Alors, vous avez trouvé? Dessous, oui, dessus, trouvé, derrière.
1: Attends, il faut que je change de lunettes.
0: Ouais, changez de lunettes, mettez les grossissantes. Ma grand-mère, elle avait une loupe, elle avait une belle loupe. Avec un manche en bois, elle était cerclée de métal, et elle le mettait dans une petite housse molleton, comme ça. Elle avait
1: j'aime bien les loupes.
0: Elle avait une loupe. Alors.
1: 5 volts, 2 ampères.
0: Voilà. 5 volts, 2 ampères. Donc, l'appareil que vous allez refiler dedans doit lui donner 5 volts, 2 ampères. Si vous êtes au-dessus, vous risquez de foutre le feu. Si vous êtes au-dessous, aussi d'ailleurs, vous pouvez foutre le feu.
1: Je préfère te demander, parce qu'en plus je voulais le donner à quelqu'un, mais j'ai pas envie que de l'incendier.
0: Mais non, mais si vous vous en servez du truc, il suffit. Parce que c'est quoi le câble qui est cassé? Il est où le câble qui est cassé? Il ressemble à quoi?
1: Ah, il est à la poubelle.
0: Ah mais non, il fallait pas le jeter. Pourquoi vous l'avez jeté?
1: Mais non, mais il est cassé.
0: Non mais d'accord, mais il ressemblait à... C'était juste un câble à poils? Non, allez fouiller dans la poubelle. Faut pas jeter les trucs comme ça.
1: Heureusement que ma poubelle est propre. Tu vois, c'est ça.
0: Alors.
1: Mais le petit
0: mais truc. Mais oui, vous voyez bien. Oui, mais regardez. Là, ce que

0: vous avez dans la main, ça s'appelle un transformateur. Ça, là.
1: Voilà.
0: Voilà, donc vous pouvez pas brancher. Regardez ce qu'il y a marqué là-dessus, là. Là, il y a des... Pareil, il y a marqué...
1: Ça doit être marqué pareil.
0: Voilà, et en fait, c'est ce truc-là qu'il faut chercher. Vous pouvez pas prendre n'importe quoi. C'est-à-dire que si vous prenez un chargeur de téléphone et que vous le foutez dedans, ça ne peut pas marcher. Il faut que vous cherchiez sur Internet, par exemple, ou bien chez, je sais pas quoi, votre vendeur de trucs électriques, que vous cherchiez exactement le même voltage... Et le même ampérage que sur cette prise-là. Donc, faut surtout pas l'acheter. Certainement pas.
1: Non, non, mais moi, je lâche l'affaire. Je vais jeter le truc.
0: Mais non, mais ne le jetez pas. Cherchez le câble. Le câble, il vaut 1,50€. Cherchez le câble et puis utilisez votre appareil. Mais enfin, on n'est plus dans les années 80 où on jetait tout et n'importe quoi. Qu'est-ce que vous dites?
2: Tu peux aller au magasin avec ton câble et le montrer au vendeur en disant, voilà, je voudrais un câble comme celui-là.
0: Ben oui, je cherche un câble comme ça. Est-ce que vous savez où je peux en avoir un? Voilà. Puis après, tu rebranches dans ton appareil. Si tu veux le refiler à quelqu'un, ben, tu le refileras un truc qui est fonctionnel et pas dangereux. Mais où est-ce qu'il est cassé, le câble? J'ai pas compris.
1: Ah, ben, en fait, la petite fiche, là. La fiche.
0: Ouais.
1: Cette fiche, là.
0: Ouais.
1: Ça, là. Ce truc-là.
0: Ouais.
1: Eh bien, il est resté dans l'appareil et le truc en plastique est...
0: D'accord. Donc, il faut déjà commencer par l'enlever, alors.
1: Je l'ai enlevé avec une pince.
0: Donc, il n'y est plus. Et donc, la prise, on peut brancher un câble dedans. C'est ça?
1: Voilà.
0: Alors, vous pouvez chercher, acheter un câble type téléphone, mais là c'est du l'USB-C, là, votre truc, là, que vous m'avez montré. C'est ça? Donc, il faut un câble en USB-C et en USB à l'autre bout. Et il faudrait une prise qui charge, qui fasse la puissance du bazar que vous avez foutu à la poubelle et qui est ressuscité, là. Il faut regarder ce qu'il y a marqué dessus et aller chercher à Intermarché la prise USB avec qui a les caractéristiques qui a marqué sur le bazar, là. Vous avez compris?
1: Oui, j'ai compris.
0: Vous avez compris ou pas? Qu'est-ce que vous avez compris?
1: Eh ben, j'ai compris qu'il faut que ce soit 5 volts 2 ampères. Ou
0: ce qui a marqué sur la prise, là, que vous aviez foutu à la poubelle, qu'il faut surtout pas mettre à la poubelle. Parce que ce truc-là, pourquoi vous le mettez à la poubelle? Il est bon, finalement.
1: Mais non, parce que là, il n'y a pas le petit bout.
0: Ah ouais, il manque le petit bout. Ouais, d'accord. Ouais, très bien.
1: Et voilà, à moins que...
0: Non, n'inventez rien. C'est
2: vrai qu'elle trouverait ce genre de câble à l'Intermarché.
0: Écoutez-moi, au lieu de parler, elle va trouver à Carrefour, à Intermarché ou à Franprix, elle va trouver un câble USB-C, USB, et elle va acheter une prise un transformateur, comme on utilise pour les téléphones, avec les caractéristiques de cet appareil-là. Et donc, elle pourra le brancher dedans. Et puis voilà, et ça va marcher. Et en plus, elle pourra ensuite charger son téléphone avec le même bazar, là. Vous avez compris?
2: C'est pas avec ce genre de bazar, là, que les gens étaient en train de s'entretuer dans les magasins?
0: Non, c'était pas avec des climatiseurs, non, c'est ça?
1: C'est des climatiseurs, oui, des climatiseurs.
0: Là, l'appareil que Catherine nous a montré, ouais, il faudrait habiter dans un carton pour que ça puisse rafraîchir.
1: Ouais, non, en plus, ça fait un boucan, ça fait un bruit. Alors, c'est joli parce que tu peux changer la lumière, tu peux mettre plus ou moins fort.
0: Ouais.
1: Mais ça fait un bruit. Alors, ça fait de l'air frais parce que tu mets de l'eau et des glaçons dedans.
0: Oui.
1: Mais c'est nul, hein.
0: Mais ça fait
1: c'est
0: de l'air frais si tu le mets ton menton dessus, quoi.
1: Voilà, exactement.
0: Quand t'as une pièce qui fait je sais pas combien la taille de son truc là, 800 mètres cubes.
1: Faut te coller au truc et ça fait un bruit, t'as la tête comme ça.
2: Mon ventilo à moi il m'énerve.
1: Moi aussi il m'énerve, il fait du bruit. Mais bon, je l'aime bien quand même.
2: Bah, demain, normalement, à partir de demain, les températures vont retomber.
1: Oui, j'arrête pas de dire ça, tu parles.
2: Ça va redevenir des températures normales, d'après ce que j'ai vu, après-demain. On va être aux alentours ici de 22 degrés. Bon, à Arcachon, je ne sais pas. Mais ici, ça va retomber à 22 degrés.
1: J'arrête pas de dire ça, ça va péter, il va y avoir l'orage ici et là, et puis ça n'arrive pas.
2: Alors, en même temps, on est en été, hein, ça y a rien à faire.
1: Non, non, mais moi ça va, je me suis adapté, ça y est, la chaleur, je me brûle. Ah,
2: moi je m'adapte. Plus ça devient long, moi je m'adapte. Hein. Au début ça va, ah, ben, je moi, supporte.
1: Alors c'est le contraire.
2: Un peu ras-le-bol, cette chaleur.
1: C'est sur le téléphone. C'est pas grave. Bon, enfin, en tout cas, voilà, je savais bien, tu vois, ce que tu m'as dit, Maurice, je m'en doutais.
0: Ah.
1: Parce que j'ai voulu, tu vois, quand j'ai vu que ça fonctionnait, je me suis dit, attends, d'abord, demander à Maurice si c'est pas un peu dangereux. Et au niveau de l'ampérage, du voltage et tout, c'est pas parce que ça marche que ça va pas exploser. Faire un
2: un court-circuit. Mais t'as pas Internet, Catherine?
1: Si.
2: Bah, tu sais, sur Internet, tu demandes et t'aurais déjà eu ta réponse.
1: Mais je préfère demander à Maurice.
2: Ah oui, oui, si tu veux. Mais... Bon, si c'était urgent, si tu voulais aller en acheter un, par exemple.
1: Oh non, c'est pas urgent. J'attends l'hiver. Non, mais je fais... Si tu veux, je me brumise, je me ventile. Et comme je l'ai retrouvé, ce truc, je me suis dit, si j'arrive à le faire fonctionner, peut-être que je pourrais le donner à quelqu'un.
0: Ouais, c'est vraiment... je sais pas pourquoi vous achetez ces saloperies. Là.
1: Bah parce que je croyais que c'était bien, mais c'est nul.
0: Oui. Donc Moïse, oui. Pardonnez-moi, je fais une parenthèse. Moïse, il y a, pour le câble de frein à main, il semblerait qu'il y a un câble à droite, un câble à gauche et un câble central qui part du levier. Si ça, je sais pas quoi, ça tire plus à gauche qu'à droite, machin, ça peut vouloir dire qu'il y en a un qui est distendu. Donc il faut le jeter et en mettre un autre. Et bon, en général, ces trucs-là, faut changer les trois. Hein, faut arrêter de s'emmerder. Faut changer les trois. Là, vous commandez chez Poète Poète là, et puis vous changez les trois câbles. Terminé. Non, pas trois câbles par étrier, un de chaque côté. Voilà. Un câble à droite, un câble à gauche. Et au centre, au milieu de la bagnole, il y a une sorte de répartiteur où arrive celui du levier. Clac. Quand on tire le frein à main, crac, ça tire les deux en même temps, de chaque côté. Donc, s'il y a un côté que ça, où ça va pas, en général, c'est bon. C'est souvent fini. Il faut les changer. Parce que le problème du frein à main, c'est que quand vous avez pas de frein à main, c'est la merde. Quand vous allez voir Tata Suzanne dans sa rue penchée, là, vous débarquez avec la Renault Clio, et que vous pouvez pas vous garer, c'est un enfer, c'est une horreur. Donc il faut changer les câbles, ça. Je sais pas, bon, allez, l'ensemble des câbles, je table pour, ça va valoir 100 balles les trois, à peu près. 115, 120, 150, allez. 150 les trois. Et hop. 325 000 les cas. Oui, là, ça fait trop longtemps qu'on tire dessus. Ouais, faut changer les trois. Et pas s'emmerder, faut, je pense. Hein. Bon, c'est ce que j'aurais fait. Oui, Catherine, pardon. Je fais une petite parenthèse mécanique, parce que c'est bien. Oui.
1: Eh bien, alors, je suis pas allé au feu d'artifice.
0: Mais tous vos petits camarades du théâtre là, vous ne les voyez plus?
1: Non, ils ont fait des soirées, mais je suis pas allée.
0: Pourquoi?
1: J'ai pas envie.
0: Pourquoi?
1: Oh, mais parce que je préfère rester avec moi.
0: Mais je croyais que vous étiez contente d'aller avec vos camarades du théâtre, machin truc, l'improvisation, ouais, ouais, on s'amuse bien, on rigole bien. Et
1: oui,
0: donc.
1: Quand
0: Et mais quand non, ils vous invitent c'est... à manger des saucisses, vous y allez pas?
1: Oh ben non, parce que
0: c'est
1: ça fait rêve, et moi je suis pas véhiculée, et que...
0: Ben ça vous permettrait de voir d'autres personnes que des plus de 80 ans, non? Ou de plus de 75 ans?
1: Ça me dérange pas, tu sais.
0: Ouais, mais bon...
1: Tu sais, je me promène pas mal, et... comment dire?
0: Il y en avait pas un pour vous charger dans son
1: Si.
0: Eh ben alors, pourquoi vous n'êtes pas allé, comment il s'appelait le
1: pas...
0: comment il s'appelle non, le cochon non. en chef le cochon en chef il s'appelle comment
1: cochon chef groin t'as justement j'ai une photo de moi
0: cochon comment il s'appelle le cochon en chef gruic
1: pas groin
0: comment il s'appelle
1: Bernard
0: le cochon

0: Benjamin, 46, muguet. Eh bien, nous n'avons pas le choix. Tous les garçons et les filles font tout ce bruit car ils ont trouvé de nouveaux jouets. Eh bien, nous ne pouvons vous saluer. Nous ne pouvons trouver de drapeau. Si ça ne vous plaît pas, c'est dommage. L'école est terminée pour l'été. L'école est terminée pour toujours. L'école a été réduite en pièces. Plus de crayons, plus de cahiers, plus de regards noirs de la part des profs. Eh bien, nous n'avons aucune classe et nous n'avons aucun principe et nous n'avons aucune innocence. Nous ne trouvons même pas de mots qui riment. L'école est terminée pour l'été. L'école est terminée pour toujours. L'école a été réduite en pièces. Plus de crayons, plus de cahiers, plus de regards noirs de la part des profs. Terminée pour l'été, terminée jusqu'à l'automne. Nous pourrions bien ne jamais y retourner du tout. L'école est terminée pour toujours. L'école est terminée pour l'été. L'école est terminée avec fièvre. L'école est terminée complètement.
1: Et ouais, à l'école, ils y vont, mais l'école est partie. Ah, fais comme Benjamin, écris un texte ou choisis-en un, enregistre-le avec ton téléphone portable, sans bruitage, sans musique, en t'assurant que ça ne dépasse pas la minute, envoie ton enregistrement dans ma boîte, maurice@mauriceradiolibre.com, et si ça nous va, tu t'entendras. Avec nous par ici, il y a Catherine, elle a 60, elle est à Arcachon.
2: 2-1 pour l'Argentine, c'est fini, je suis là.
1: Ah, c'est l'Argentine qui a gagné, c'est ça?
2: Ouais.
1: Philippe a 54, il est à Liège en Belgique.
3: Présent.
1: Il y a quelqu'un d'autre qui veut parler, alors qui va là, je te prie. Si vous avez appelé, c'est le moment de vous manifester. Bon.
4: Bon, vous avez 32 ans à Libourne, excusez-moi.
1: Vous avez quel âge?
4: 32 ans, toujours.
1: Ah oui, 32 ans à Libourne. Tiens, j'y suis passé à Libourne ce week-end. Je vous ai pas vu. J'étais sur ma brelle.
4: J'étais là, pourtant, j'étais là dimanche, mais j'étais pas là samedi.
1: J'ai klaxonné pourtant. Parce que j'ai un super klaxon, donc j'ai toutes les occasions sont bonnes pour moi. Je klaxonne. Bli, bli, bli, bli, bli, bli. C'est insupportable.
4: T'es reparti à l'est après Bordeaux ou t'es redescendu?
1: Qu'est-ce que j'ai fait? J'étais à Bordeaux, donc je suis passé à Libourne, à Saint-Denis-de-Pile. Ensuite, je suis allé à Cap-Breton.
4: Ah oui, d'accord.
1: Ensuite, de Cap-Breton, je suis revenu à Bordeaux. Et de Bordeaux, je suis revenu à Clermont-Ferrand. Oh, j'ai fait 1000 quelques. Ouais. À force, il va falloir que
4: je mette.
1: Ouais, il faudrait que je mette des pneus à force de rouler. Purée. Et c'est le lavage qui est pas. Ah, Moïse m'a vu. C'était toi qui faisais des signes.
3: T'es pas passé dire bonjour à Ludovic?
1: Mais il était pas là. Donc, je suis passé chez Catherine à Arcachon. Catherine, j'ai klaxonné. Il y avait du monde. Il y avait des rideaux qui bougeaient. Mais je pense qu'elle était en séance de massage. Donc, je suis parti. Voilà. Ouais. Et je voulais aller dormir sur le lac Vessivière. À côté de Limoges. Et finalement, j'avais ras le cul, donc je suis rentré. D'un coup sec. Pardon. On va écouter un petit peu Philippe, puis ensuite on ira écouter Sévac. Allez-y, monsieur Philippe. Philippe? Ouais, c'est vrai, il a toujours, lui, il est dans un immense appartement, ça va le changer, hein, quand il va être dans son studio. Non, non, il aura le robinet à portée de main. Ouais, quand il appellera dans l'émission, il sera assis sur son lit, face à lui, il y aura l'évier. À gauche, la porte de sortie, à droite, les chiottes.
3: Quelle horreur.
1: Ouais, tu vas être bien.
3: Non, j'ai un piège qui a claqué pour rien. Parfois, il claque tout seul, les pièges. C'est sympathique, ça.
1: Non, c'est la souris, elle s'amuse, elle lance des trucs.
2: Elle te nargue.
1: Ouais, parce qu'elle, ça, elle s'y connaît en piège. Elle dit, tiens, allez, hop, je vais jeter une...
3: Ouais, elle a vraiment pas le comportement d'une souris normale. Hein.
2: C'est
3: pas
2: possible. Non, mais elle, c'est pas une souris normale. Ouais, c'est pour ça que tu dois pas la tuer.
3: Elle n'a qu'à partir. Moi, je veux pas la tuer, mais on ne peut pas vivre ensemble.
2: Tu dois déjà lui donner un nom. Tu dois discuter avec elle, si... Et après.
3: Et puis elle amène des copines après, tout ça.
2: Non, tu lui diras, écoute, je te laisse la vie sauve, mais tu t'en vas.
4: Mais ça me fait marrer, moi, ton histoire, Philippe, parce que, tu vois, moi, j'avais dit la dernière fois que j'avais deux rats dans, chez moi. Toi, tu te bats, t'avais des pièges partout, et moi, je m'imagine en train de m'amuser avec mes rats chez moi. deux ambiances différentes avec les souris à la maison.
2: Ah ouais.
3: Ah bah ouais, mais si j'avais des rats là, je te garantis que j'aurais fait venir des ratiteurs.
1: Mais attends, t'as vraiment des...
3: À la limite, ça va, c'est pas méchant, tu risques pas de te faire mordre. Mais un rat, c'est quand même un peu plus dangereux quand même.
1: Attendez, mais vous avez vraiment des rats, Sévac?
4: J'ai deux rats, oui.
1: Des rats?
4: Dans votre... J'ai acheté en animalerie que... Ou après c'est vrai que la solution pour Philippe ça serait peut-être les apprivoiser et devenir copain et après du coup ça sera plus simple de les virer de la maison. Tu les attrapes et après tu les vires.
2: Tu fais un deal.
1: Ah, le mec il a été chercher des rats dans une animalerie.
4: Alors que les autres ils cherchent à les buter, à les virer de chez eux et tout. Toute la vie,
3: c'est quoi, mais toi, tu les laisses se balader dans ta maison, dans ton appartement? Alors,
4: non, pas dans l'appartement en général, mais par contre dans ma salle de bain, je leur ai mis la cage parce que j'ai une grande salle de bain. Je sais pas pourquoi ils ont fait une grande salle de bain. Et du coup, j'ai mis ma cage dans la salle de bain et
1: c'est pour se laver. La salle de bain c'est pour se laver, c'est vrai.
4: Mais voilà, ça sert aussi de pièce pour les rats. Ça fait que quand je les libère, je ferme la porte de la salle de bain. Et comme il n'y a rien de sensible dans la salle de bain, j'ai juste des serviettes ou des trucs comme ça. Voilà, ils peuvent se promener, s'amuser. Je leur ai fait des petits parcours, des petits chemins.
3: Ils peuvent faire pipi dessus et caca dessus, quoi. Pour tes serviettes.
1: Mon dieu.
4: Non, mais ils vont pas me faire pipi dessus sur mes serviettes. Ils ont déjà leur cage avec leur coin pour faire pipi, leur coin pour manger.
3: Mais je suis pas sûr qu'ils soient hygiéniques, hein.
1: Attendez, c'est vague. Les rats, là, ils s'essuient les pattes en sortant de leur cage ou pas?
4: Ils s'essuient pas les pattes, mais par contre, là, au début, il y avait des crottes un petit peu partout dans la salle de bain, mais depuis deux semaines, j'ai plus du tout de crottes dans la salle de bain, pas de pipi dans la salle de bain, rien du tout. Et elles font ça dans leur cage. Parce qu'elles ont compris que ça fait partie de leur territoire, en fait, la salle de bain maintenant, et donc elles ont juste compris qu'elles avaient un coin pour les besoins qui était dans la cage, et comme la nourriture, il y a un coin qui est dans la cage, enfin. Donc elles ont aménagé, elles ont compris que c'était pas un endroit un petit peu particulier, inconnu, donc elles devaient faire leurs besoins pour retrouver la maison rapidement. Non, ça fait partie de la maison, mais le coin caca, il est dans la cage avec, comment on appelle ça, les trucs de chambre, voilà, les poussières de chambre, c'est pas de la poussière, mais des morceaux, des copeaux de chambre.
1: Des copeaux de chambre.
4: Ça sent presque pas les rats.
3: Ça sent presque pas.
4: Oui.
2: Je peux vous interrompre deux secondes?
1: Allez, allez-y.
2: Je vais vous montrer en mode massage chez moi comment c'est.
1: Oh là là, c'est féerique. Ah, c'est beau.
2: Fait, hein.
1: Ah, ça marche bien. C'est bravo. Pour fêter ça, je vais éternuer.
3: Ouais. On va rester dans les sujets légers ce soir. On va pas parler de sujets qui fâchent. J'ai vu une série, tu sais, La petite maison de la prairie, Maurice. Je suppose que t'as au moins dû voir un épisode dans ta vie.
1: Toi. Ah ouais, quand j'étais petit, oui.
3: Ouais, voilà. Moi, j'ai regardé toute la série à l'époque, hein. Mais ils ont fait un reboot de la série en 2026.
1: Ouais, forcément.
3: Qui vient de sortir sur Netflix. Et je m'attendais vraiment à de la merde. Je m'attendais vraiment à pas du tout aimer. Et j'étais agréablement surpris, en fait. Ça n'efface pas les 50 ans, de l'original, hein. Mais ils ont vraiment fait le truc d'une autre façon. Avec une réalisation et franchement un casting super réussi, même si au début je buguais sur le casting parce que je me dis c'est pas possible, pourquoi est-ce que Marie, ils ont choisi une actrice avec les cheveux noirs alors qu'elle est blonde normalement, blonde aux yeux bleus. Moi, j'étais amoureux de Melissa Anderson quand j'étais petit, et là quand j'ai vu le casting au début j'ai un peu bugué, mais au fur et à mesure de l'épisode, du premier épisode, il y en a que 8, je me suis laissé on oublie en fait. Et franchement, il joue vraiment très bien. La petite, c'est qui joue Laura, elle est vraiment extraordinaire dans son interprétation. Et ils ont vraiment mis l'accent sur Indépendance, vraiment l'épisode pilote qui ne durait qu'une heure et demie dans l'original. Là, c'est 8 épisodes à Indépendance. Et c'est vraiment sur les Indiens, comment ils ont été chassés par le gouvernement, et puis l'arnaque à la fin, une fois qu'ils réussissent à les chasser. Comme par hasard, le gouvernement augmente les prix des concessions. C'est pour ça que, ils sont obligés de partir, en fait, de la dépendance. Et j'ai trouvé que, tu vois, le préjugé qu'on a, parce qu'on, une série comme La petite maison à prairie, il n'y a rien à faire, c'est Michael Landon, ça peut pas être refait par, ça ne sert à rien et tout ça. Et finalement, j'ai eu vraiment la bonne surprise, quoi. Je me suis dit, non, c'est réadapté et c'est réussi. Donc pour tous ceux qui ont bien aimé cette série à l'époque, qui ont fait partie de leur jeunesse, franchement, si vous avez rien à regarder, si vous voulez regarder une série atypique qui n'est pas une série d'action, où il y a des bagarres, des bastons, des rayons laser et tout le bordel, et des dragons, vous pouvez regarder cette série de 8 épisodes. Franchement, elle a été renouvelée pour une saison 2 d'ailleurs. Les gens ont bien aimé, majoritairement. Moi qui suis d'habitude contraire aux gens, parce que quand les gens ont aimé quelque chose, en général, moi j'aime pas. Ou alors l'inverse. Et ouais, voilà, où ils adorent et moi j'aime pas. Mais là, pour le coup, je suis assez raccord, quoi, avec eux. Je trouve que c'est une réussite totalement inattendue. Et c'était vraiment, vraiment agréable à regarder. J'ai bouffé les 8 épisodes en 2 jours. Passant ma soirée à regarder les 4 premiers, puis les 4 suivants. Donc si tu n'as rien à regarder, Maurice, tac.
1: Non, mais moi, le principe m'agace un peu de l'appauvrissement de la créativité, quoi. C'est-à-dire que ils peuvent pas trouver, ils peuvent pas inventer un truc neuf qui serait un peu dans la même veine, mais qui serait truc. Pourquoi est-ce qu'ils reprennent Pourquoi est-ce qu'ils font des copies? Tu vois, c'est un truc que je trouve un peu irritant.
3: Sans doute, en tout cas pour La Petite Maison à la Prairie, c'était quand même un truc qui était vraiment collé. Il n'y avait qu'une série sur ce sujet.
1: Oui, ben voilà. Mais pourquoi les mecs, ils n'avaient pas d'autres... Ils n'avaient pas d'idées, ça ne les a pas inspirés pour qu'ils puissent créer la grosse maison dans la forêt plutôt que de faire La Petite Maison à la Prairie.
3: Ouais, je suppose qu'ils avaient envie de réadapter. Parce que c'est vrai que quand tu regardes maintenant la série originale, il y a quand même des épisodes qui ont un peu mal vieilli, qui sont
1: oui, mais c'est la série originale. C'est la série originale, je veux dire. Oui, il faudra qu'on réenregistre toutes les chansons de Louis Armstrong aussi, qu'on refasse un nouveau Louis Armstrong. Je vois pas le.
3: Ça, tu vois, par exemple, pour les musiques, toi, tu passes souvent des musiques de Martin Serkus qui sont des adaptations.
1: Oui, mais c'est l'interprète. Attends, non, ce n'est pas pareil. C'est un hommage. Ce sont pas des gens qui ont des problèmes de créativité. C'est un hommage à tel ou tel artiste qui reprend une chanson connue. Là, ce que tu nous racontes, ce ne sont pas des gens qui refont les épisodes que t'as connus, des trucs. Ce sont des gens qui poursuivent l'histoire de La Petite Maison dans la Prairie parce qu'ils n'ont pas d'idée de départ. Donc, ils sont obligés de partir d'un truc connu pour continuer à créer. Et ça, c'est de l'appauvrissement culturel.
3: C'est vrai mais attention, c'est un reboot, c'est pas un remake.
1: Oui, c'est
3: peut-être des reboots avec des remakes, parce que c'est vrai que les remakes aujourd'hui, c'est vrai que c'est une manque de imagination, de reprendre toujours des films anciens, de refaire des nouveaux, et qui sont souvent beaucoup plus mauvais d'ailleurs, qui sont insupportables, parce qu'ils savent, on dirait même parfois qu'ils ont même pas vu les originaux, tellement ils font à côté de la plaque. Il y en a eu beaucoup.
4: Non, mais c'est parce qu'ils ont voulu se dire qu'on va changer un truc pour montrer qu'on a changé un truc, qu'on apporte quelque chose, et à force d'apporter juste des choses pour apporter des choses, au final, ils changent juste le truc et ça n'a plus de sens, quoi. Donc.
3: Ouais, voilà, c'est ça, quoi. Mais c'est...
2: Alors, c'est genre, nous, on va le faire, mais mieux.
4: La couleur de du personnage, parce que s'il y a un personnage noir qui joue le rôle de ce personnage blanc, ça change vraiment la chose.
3: Enfin, non, ça c'est du wokisme, c'est de la merde.
4: Ouais, mais ça rentre un petit peu là-dedans.
1: Ouais, d'accord, mais bon, enfin, en tout cas, on n'est plus dans la création, alors que les mecs, apparemment, ils ont trouvé un budget, ils ont trouvé une équipe, ils ont trouvé des comédiens, ils ont trouvé tout, leur manquait juste une idée. Et ouais, bah, les mieux qu'ils trouvent d'abord l'idée.
3: Ils avaient envie de réadapter, vraiment. C'est vrai que ça date quand même des années 70, début 82, quoi. La Petite Maison à la Prairie, c'est quand même.
1: C'est un truc historique. C'est comme ça. Oui. Et puis voilà. Autrement, demain, ils vont refaire la Tour Eiffel aussi. Ils vont refaire une autre. On va en faire une, mais à Bayonne. Et on va refaire une Tour Eiffel, mais elle sera, plutôt en aluminium.
3: Enfin, tu vois, mais ça permet aussi de toucher peut-être des nouvelles générations. Parce que moi, j'entends beaucoup de jeunes, par exemple, qui disent, ouais, non, c'est trop vieux. Je regarde pas.
1: Ils n'ont qu'à proposer. 90, mais ça fait rien. Ils n'ont qu'à. Les jeunes d'aujourd'hui n'ont pas de raison de regarder les séries télévisées des années 80. Ils peuvent aussi avoir leur propre culture, voir des choses de maintenant créées par des gens de maintenant. Enfin, tu vois, qu'est-ce que ça veut dire?
3: Oui, mais il y en a. Il y a plein de trucs modernes.
1: Ben oui.
3: Mais le problème, les trucs modernes, maintenant, ça rentre toujours dans des clichés très. Très, très simple, parce qu'il y a tout, j'ai regardé tout un documentaire sur
4: que le développement. Parce que la modernité, est-ce qu'on en veut finalement?
3: Quand tu regardes ce documentaire, tu vois qu'aujourd'hui, les plateformes et les trucs ciblent les jeunes pour faire des trucs simplifiés, faciles à comprendre, avec des clichés toujours un peu les mêmes, c'est, il y a un changement de mentalité aussi, et c'est ça que je disais, c'est que voilà, c'est, là, c'est une série.
1: Mais non, mais les jeunes, plaire, mais non, mais les jeunes d'aujourd'hui n'ont pas les mêmes attentes que les jeunes des années 80. Heureusement. Ah, cool. Ils ont une autre vie, une autre façon, un autre environnement. Pourquoi est-ce qu'on devrait leur refourguer, surtout que ceux qui vont regarder La Petite Maison dans la Prairie, c'est des gens de ton âge, c'est des gens de 50 balais, de 60 balais, c'est certainement pas des, des enfants de 18 ans, les, ou de 14 ans.
3: Ils en ont rien à faire. Ça leur ferait du bien, je trouve que ça leur ferait du bien.
1: Ben non, parce que c'est pas leur. Mais ce n'est pas leur société. Ils ne vivent pas, heureusement pour eux, dans les années 80. Ils vivent en 2026. Laissez-les se faire des souvenirs de 2026. Laissez-les aller sur TikTok, je sais pas quoi, regarder leur champion monter en tong la Napurna, parce que c'est le truc, les riches à Dubaï, etc. C'est leur univers, leur monde, que les gens plus âgés dont je fais partie ont un peu de mal à saisir, ce qui est normal, puisque moi, mes grands-parents ou mes parents avaient du mal à comprendre le monde dans lequel j'étais quand j'avais
3: l'orage. On peut pas nier la régression totale de l'intelligence. Hein. C'est à bout d'un moment.
1: D'accord, mais vois, moi je te parle pas d'intelligence, je parle d'univers. L'univers des gens qui ont.
4: Voilà, non, Maurice, attends juste ce qu'on te dit, que tu parles du fait que les enfants ou ces jeunes, ils ont envie de voir ça. Mais cette envie-là, elle n'est pas apparue.
1: Non.
4: Ça a été créé, ça a été façonné par des gens.
1: Non, j'ai pas dit ça. J'ai dit que leur environnement n'était pas le même. J'ai pas dit qu'ils avaient envie de voir ce, je sais pas quoi, puisque moi je les connais pas, donc je sais pas ce qu'ils ont envie de voir. Ce que je sais, c'est qu'il y a peu de raisons pour qu'ils aient envie de voir une série des années 80, parce qu'ils n'ont pas de raison de faire ça. Comme moi, quand j'avais 14 ans, j'avais pas envie de voir ou d'écouter les chansons des années 40. C'est logique.
2: Mais les temps changent et nous, on est vieux maintenant.
4: Non, mais c'est pas juste les temps changent, c'est comme le courant qui passe tout seul. Non, ça n'a rien à voir. C'est en fait le temps change, quand on parle des temps changent, ce sont des mœurs, ce sont des procédés, etc. Par exemple, pour le dessin animé, un enfant de 2 ans, 3 ans qui va regarder des dessins animés aujourd'hui ne va pas avoir les mêmes conséquences psychiques et mentales qu'un enfant qui avait il y a 50 ans qui regardait les dessins animés. Oui, mais ça, ce n'est pas juste les temps changent, ce sont nous qui créons ces changements. Et lorsqu'on passe un enfant de 3 ans devant des dessins animés où ce sont juste des formes qui parlent en disant des gros mots, où il n'y a aucun raisonnement logique ou intellectuel.
1: Mais ça, c'est un discours de vieux con que tu as à 32 ans.
4: C'est pas un discours de vieux con.
1: Si, si, c'est un discours de vieux con. C'est le discours que tenaient tes grands-parents quand t'étais plus.

0: Dans l'émission Maurice, c'est la nuit.
1: Ça se passe presque comme ça, hein.
0: Allez, à ce soir.
2: Pour ce troisième jeu, également des candidats que je viens de retrouver dans l'autre coin de l'autre studio.
3: Un mot de cinq lettres, nom d'une prison où l'on doit bien se porter.
4: Le Nihab Ben Salman.
5: Oh, pas du tout,
6: pas
5: non.
6: Non.
5: Pas du tout.
3: Dans l'évangile précède Saint-Luc.
7: C'est le wahhabisme.
4: Le salafisme.
3: Ah, non. Non. Top cinq lettres.
8: Quand il est un rat, c'est déjà trop.
7: D'abord qui est
4: l'islam.
3: Non.
9: Pas le moins du monde et nous le regrettons.
3: Le bakchiche est un pourboire persan.
4: Le wahhabisme.
7: Wahhabite.
3: Non.
8: Le marmouset est un homme de petite taille.
4: Mais les gluches sont braves.
6: Mais non, candidat suivant.
4: Non, tais-toi. Non, j'ai la main.
10: C'est un courant d'islam.
4: Arrête, tu m'apprends.
6: Candidat suivant.
4: Non,
10: c'est important de signaler.
4: Parce que tu ne connais pas le sujet.
10: Je n'ai jamais allé en Arabie.
4: Tu ne connais pas le sujet.
10: Je n'ai jamais allé en Afrique.
4: Tu ne connais pas le sujet.
2: Eh ben décidément, ça va pas bien avec ce jeu-là.
11: Avoir par ici, regardez, Catherine, elle a 60, elle est à Arcachon.
12: Oui, je suis là.
11: Philippe a 54, il est à Liège, en Belgique.
13: Tu ne connais pas le sujet.
11: C'est vrai qu'à 32, il est à Libourne. Allez, encore un petit tour avec Philippe et ensuite on ira à Libourne écouter Sévac. Allez-y,
13: non,
11: Philippe.
13: Mais voilà, tu me dis ça parce que t'as pas envie de regarder la petite maison de la prairie, j'ai compris. Tu ne veux pas regarder la petite maison de la prairie.
11: Ah non,
13: prairie,
11: puis, non, parce que c'était une autre période de ma vie, j'étais petit, voilà, je regardais la petite maison de la prairie et je me demande si je la regardais pas en noir et blanc. Peut-être.
13: Mais c'est bizarre que tu mets ça sur le dos. Ah, mais c'est parce que j'étais petit que je regardais la... Il n'y a pas de honte à regarder la petite maison de la prairie.
11: Mais c'est pas une question de honte, c'est une question d'intérêt. Je n'ai pas d'intérêt, moi, aujourd'hui. J'ai pas envie de regarder ces histoires-là. Elles sont dans la. C'est comme j'ai. Je sais pas, moi, j'ai pas envie de manger de la bouillie blédine non plus. C'est une période de ma vie. C'était très bon. Je suis très content. Mais maintenant, c'est terminé.
13: Je sais pas, j'ai du mal avec cette mentalité-là, parce que c'est vrai que, pour moi, il n'y a jamais eu de période quand t'as envie de regarder un truc, c'est pas parce que c'est un machin qui est soi-disant vieux, que tu te dis, ouais, bon, maintenant, bah, c'est vieux, je passe à autre chose, je suis grand, je ne vais plus lire une bande dessinée.
11: Ce que j'ai vu, c'est,
13: je suis grand.
11: Mais non, mais c'est comme les histoires de bouquins, tu vois, dont on parlait tout à l'heure. Moi, j'ai des livres, alors j'ai quelques livres qui sont des livres auxquels je suis attaché parce qu'ils correspondent à plein de choses dans ma tête et dans ma vie. Mais la plupart des autres livres que j'ai lus, je les ai donnés, je les ai balancés, enfin, je m'en suis séparé, parce que je sais que je vais pas les relire, donc j'ai pas besoin de les avoir chez moi.
13: Oui, tu es sûr que tu ne vas jamais leur lire, que ce qui ne t'intéresse plus, oui.
11: Oui.
13: Moi, bon, en général, j'achète des choses qui m'intéressent et ça ne se décante pas avec le temps. Je les garde parce que ça peut m'arriver de...
11: Non, mais quand tu as lu un livre, les livres qu'il y a dans tes 7 bibliothèques, combien de fois les as-tu lus?
13: Oh, des dizaines de fois.
6: Des dizaines
13: de dans ma vie, parce que ça fait sur 30 ou 40 ans.
11: C'est-à-dire que tu relis 10 fois le même livre?
13: Ah oui,
11: ça faut que t'en parles à un docteur, dis donc.
13: Tu sais, pour l'instant, je suis en train de relire le roman de l'exorciste, justement.
11: Ah bon?
13: C'est sur ma table de nuit. Ça faisait des années que je l'avais pas relu. Je connais le film par cœur, je connais le roman aussi par cœur, mais j'ai eu envie de le relire. Et c'est pas déplaisant de relire un truc. Parce que tu as des perceptions qui changent aussi selon ta façon de voir les choses.
11: Justement, mais moi, c'est ça que je veux garder intact.
13: Quoi, 40 ans, quoi.
11: C'est ça que je veux garder intact. Moi, je veux garder le souvenir du moment, l'ambiance, ce que ça me fait quand j'évoque ce livre, ce film, ce truc. J'ai envie de créer de nouveaux goûts et j'ai des goûts de 2026. J'ai des goûts, des histoires, des vécus de 2021. J'ai envie de garder, mais...
13: Ça ne t'arrive jamais de revoir une fois un film que t'as déjà vu.
11: C'est rare.
13: Vu une fois, c'est bon.
11: C'est rare. Bon, souvent, j'oublie les
10: films.
11: Souvent, j'ai oublié les films, donc je les revois, et c'est quand j'arrive à la moitié que je me dis, merde, j'ai déjà vu.
13: Ah ouais, mais on n'a pas du tout la même perception. Alors,
12: moi, je suis comme Philippe, j'aime bien voir 10 fois un film, lire plein de fois.
13: J'ai bien aimé un truc, c'est comme la musique, je peux écouter 10 fois la chanson.
11: Voilà. Ah non, mais c'est... Ouais, ça fait pas la même chose, la musique. Ouais, la musique, c'est pas pareil. Là, me faire raconter la même histoire 10 fois d'affilée.
10: C'est ça,
11: là.
10: C'est une histoire.
11: Ouais.
13: Là. Ouais, mais tu la revis parfois différemment quand tu la vois après des années.
5: Oui, mais quand tu sais que par exemple le meurtrier va arriver à ce moment-là, t'as plus la même sensation que de pas savoir quand est-ce que le meurtrier va arriver.
13: Non, mais tu n'as plus l'effet de surprise, mais tu as toujours le plaisir de regarder. Tu vois parfois des détails que t'as pas vu à la première vie. Ouais. Tu vois, ce sont des choses qui sont, voilà, c'est un divertissement. Dieu seul sait que combien de fois, je sais pas, il y a des films que j'ai vus 10 fois aussi.
11: Ah ouais,
13: il y a
11: ouais.
13: des séries que j'ai regardées, que j'ai revues.
11: Mais ça, c'était quand t'étais à l'hôpital psychiatrique. Tu n'avais qu'un seul film.
12: C'est pas rassurant pour toi parce que moi je suis comme toi, je suis du genre à mettre en boucle,
13: en boucle et tout. Ouais, non, moi j'achète pas des livres jetables.
11: Et montre, Catherine, montre-lui ton sac de médicaments. C'est vers ça que tu vas. Oui. Catherine, t'as reconnu. Elle va t'envoyer ton numéro de dossard.
12: Je fais ça d'une autre.
13: Maurice, il achète des livres jetables, il les lit une fois.
5: Ou inversement, Catherine, ça veut dire que tu pourrais vivre sans tous ces médicaments en étant comme Philippe.
11: Non, c'est Philippe qui est sur le chemin de Catherine. Catherine ouvre la voie.
12: J'ai trouvé la solution. La solution est dans la potion.
11: Non, moi je lis des livres, je lis les livres et puis voilà, quand j'ai lu le bouquin, la plupart des bouquins, j'ai pas envie de m'encombrer mon chez moi avec des bouquins quoi,
12: mais non,
11: que
12: mais
11: j'ai déjà lu.
12: Je sais pas, c'est que moi
13: ça me paraît vraiment bizarre parce que c'est comme si tu me disais, ah, j'ai mangé une côte de bœuf, j'ai adoré la côte de bœuf mais je n'en mangerai plus jamais.
11: Non, et toi tu dis je vais garder l'os, je vais le retremper 10 fois dans la sauce pour essayer de le manger. Donc non, ça marche pas.
13: Non, moi je me dis je vais en manger en fait tout ça.
11: Parce que la côte de bœuf c'est comme la lecture en fait. La côte de bœuf c'est la lecture. Celle que tu manges c'est le livre que tu lis. Voilà.
12: Non, parce que tu consommes un livre.
11: Oui.
12: Tu peux le lire avec plusieurs différentes lectures justement.
11: Mais je vois pas l'intérêt.
12: Tu peux le lire. Ben tu vois pas l'intérêt toi parce que tu lis et puis c'est fini, ça y est, tu l'as.
11: Voilà,
12: lu,
11: je lis, je prends du plaisir à lire. J'ai lu La Femme de ménage, voilà. J'ai trouvé que c'était vraiment bien, etc. Mais je vais pas le relire 10 fois.
12: Il y a des livres. Moi j'aime bien les relire. Il y a des films, j'aime bien les revoir.
11: Non mais ça j'ai compris, Catherine. Hein. T'as pas besoin de me le répéter 10 fois, j'ai compris.
12: Si, mais t'aimes pas justement les re.
11: j'ai compris, c'est bon. Allez-y.
13: C'est toi qui es un peu spécial, mauvais, hein, quelque part.
11: Ah non, les gens qui lisent
13: quelque chose.
11: Non, mais des gens qui lisent 10 fois les mêmes livres, j'en connais pas beaucoup, moi. Pour je sais pas qui tu fréquentes, Philippe. Mais des gens qui lisent 10 fois le même livre, j'en connais pas beaucoup. Que de temps en temps, tu as envie de relire les classiques parce que t'as oublié certains trucs, mais on est plus dans la.
13: Quand je dis 10 fois le même livre.
11: Dans la structure mentale, si tu veux, que dans le loisir, quoi.
13: Non, mais quand je dis 10 fois, c'est sur 40 ans, hein, c'est pas sur l'année. Hein. Il
11: ouais.
13: n'y a pas ça non plus.
11: Non, mais sois pas gêné. Maintenant, tu vas essayer de nous dire que c'est que
13: voilà,
11: tu les as lus, je sais pas quoi.
13: C'est bizarre. Moi, je trouve ça très curieux quand on aime quelque chose de se dire bah j'ai aimé, mais bon moi je m'en fous, j'ai pas envie de le revoir ou de relire.
5: T'as aimé les sensations parce que c'était sur le moment, t'as ressenti des choses. Mais quand tu vas revivre l'expérience du film, du livre, etc., t'auras plus jamais l'expérience de la première fois quand tu.
13: Ah, de la découverte, non, la découverte.
11: Et tu vas effacer la première fois. Tu vas effacer le.
13: Non, tu vas pas l'effacer. Je me souviens de ma réaction la première fois quand je le. La découverte, le plaisir de la découverte. Mais après, c'est comme un jeu vidéo. Toi, t'imagines, si tu joues à un jeu vidéo, t'as fini le jeu, tu rejoues plus jamais. Bah, elle achète pas le jeu, alors, t'as pas ton pognon, hein.
5: Mais si,
13: joue pas des jeux vidéo, alors. Bah, non. Quand tu aimes un jeu, t'as envie d'y rejouer de temps en temps.
5: Mais ça, c'est pour les jeux qui ont de la rejouabilité. Par exemple, les jeux où une partie n'est jamais la même. Mais pour les jeux où c'est juste une histoire à suivre, un récit à suivre, etc., c'est plus très intéressant, finalement, parce que tu sais ce qui va se passer à la fin.
13: Oui, d'accord. Mais quand t'as vraiment aimé le jeu, même si t'as fait la même histoire, quelques années après, t'as peut-être envie de rejouer au jeu, de refaire une partie, même si tu sais à quoi t'attendre.
5: Moi, je comprends quand le passe. Moi, ça m'est déjà arrivé de le refaire que dans les cas où j'avais oublié et qu'en fait, ce qui me manquait, c'était de. Je me rappelais que j'avais adoré ce livre-là et que j'avais oublié comment ça se passait, les événements, etc. Et là, je voulais me dire, ah, mais putain, ça va être une super expérience que de le revivre. Parce que je ne savais plus comment ça allait se passer. Mais quand tu t'en rappelles, enfin, moi, personnellement, quand je me rappelle, je prends moins de plaisir, quoi.
13: Bah c'est ça aussi, là, tu viens de dire un truc important, c'est que la mémoire se décante aussi avec le temps. Donc tu crois te souvenir d'un truc en fait, alors qu'en réalité, bah, avec ta mémoire sans te rendre compte, elle s'est décantée, t'as oublié des trucs, tu interprètes des trucs. Et si tu relisais le livre, tu te dis, ah ben non, ouais. Merde, c'était pas
12: drôle. Mais toi, t'as changé, donc tu vois les choses différemment.
13: Ah, aussi, oui, la perception.
12: Tu vois les choses différemment.
5: Catherine et Philippe, qu'est-ce que vous préférez? Est-ce que vous préférez, dans votre vie, vous faire un planning de tous les 4 ans, relire un certain livre pour voir votre évolution? Ben non. Et vous préférez quoi? Juste redécouvrir chaque année de nouveaux livres parce que c'est de nouvelles expériences?
13: Les deux, c'est vrai.
5: Si vous deviez choisir, parce que vous avez un temps limité sur Terre quand même.
13: Je m'en fous de ça. Je compte pas. Tiens, je vais rester un certain temps sur Terre. Je vais pas relire un truc pour perdre du temps. Non, moi, je fais les trucs par plaisir. Donc, de toute façon, c'est un plaisir de relire, par exemple, des livres. Parce que, oui, comme dit Catherine, il y a de la perception qui est différente. Même si t'as plus l'état d'esprit de la découverte. Mais j'aime les deux. J'aime bien découvrir des choses. Mais une fois que j'ai aimé cette chose, j'aurais justement envie de le relire ou de le revoir parce que j'ai aimé. Je vais vouloir regarder des détails ou le revivre.
5: Tu n'as pas la place de le relire, redécouvrir un autre livre qui était aussi presque aussi bien que celui-là et qui est différent parce que c'est le concept d'un nouveau livre, c'est qu'il est différent et du coup là, tu as encore toujours l'effet de surprise, de découverte.
13: Tu as le plaisir de la surprise. Ici, j'ai vu un film d'horreur récemment qui s'appelle Obsession. J'ai bien aimé le film. J'ai regardé une deuxième fois. Donc tu dis tiens maintenant j'ai la déco. Alors je savais ce qui allait se passer parce que bon.
11: Mais Catherine va te prescrire. Catherine va te prescrire les médocs qu'il faut pour ça. Catherine.
13: Et le truc c'est que en regardant le deuxième fois, j'ai vu des trucs que j'avais pas compris ou que j'avais pas.
11: Tu vas prendre deux Abilify le soir.
13: Le truc en regardant la première fois quoi.
11: Ouais parce que le problème de Philippe c'est qu'il comprend pas les histoires donc il est obligé de les voir plusieurs fois. Et attends. Et parfois il les voit trois fois parce qu'il y a son boulanger qui lui explique.
13: même ça peut être le cas parce que moi ça m'est déjà arrivé de regarder un film, de lire un roman et à cause du roman d'avoir envie de revoir le film avec un peu une autre perception en me disant
11: alors certainement pas. Moi quand j'ai lu un roman, j'ai très rarement envie de voir le film parce que j'ai pas envie que de remplacer les images que je me suis fabriquées moi par les images standards que tout le monde va avoir dans la tête. Alors ça.
12: Là, je suis
13: non, mais c'est pas standard, mais c'est par rapport à l'auteur, par rapport à ce qu'il a voulu dire ou montrer.
11: Parce que c'est souvent pas lui qui fait le film.
13: La première fois que je l'avais vu, j'avais pas fait tellement attention à la scène de la cuisine avec l'inspecteur Kinderman dans la cuisine quand il parle à Chris. Il y avait un truc que j'avais pas vu du tout. J'ai lu le roman, et comme c'est bien détaillé dans le roman, quand j'ai revu le film, je me dis, mais c'est pour ça qu'il fait ça, en fait. Il s'approche de la statue pour gratter la terre d'argile pour aller la comparer au labo pour voir si ça correspond à la statue qu'elle a trouvée en dessous de l'escalier, etc. C'est bourré de petits détails, quoi, qui ne te viennent pas à l'esprit quand tu regardes en découverte.
11: Ouais.
13: Donc quand tu t'intéresses à un truc, t'aimes bien découvrir des détails, hein.
11: Imagine si jamais tu le voyais 100 fois, peut-être que tu découvrirais d'autres trucs. Le mieux, c'est de te dire 100 fois. Et les bouquins, pareil. Allez, on va écouter Seva Caliborne, je vous prie.
5: Moi, je voulais témoigner par rapport à l'expérience de Philippe, par rapport aux HLM. Enfin, du coup, c'est pas un HLM, hein, du coup, d'après ce que j'ai compris, finalement, c'était un loyer un petit peu encadré, équilibré. Ouais. Et effectivement, moi, j'étais un petit peu dans la même situation où pendant 3 ans, 4 ans, j'ai cherché un appartement, un HLM. Mais c'était, en fait, tout ce que j'avais fait, c'est que j'avais rempli un dossier sur Internet avec mes informations. J'avais mis des pièces justificatives, etc. Et j'attendais. Et j'ai attendu 3 ans, 4 ans et il n'y a rien qui s'est passé. J'ai jamais été contacté par qui que ce soit. Par contre, à partir du moment où j'en avais vraiment eu besoin et là, il fallait que, parce que là, j'avais plus, enfin, la maison des parents ne me suffisait pas parce que c'était pour le travail. J'ai fait des démarches particulières et j'ai contacté des gens, etc. Et finalement, on m'a donné des adresses, des sites, des nouveaux dossiers à remplir pour avoir des logements sociaux ici, des logements sociaux par là. Et c'est quand toi, en fait, tu te bouges, que là, au bout de quelques mois, ben là, t'as ton appartement. Mais si t'attends juste en remplissant un dossier sur le truc officiel des HLM, alors oui, là, t'es parti pour 10 ans.
11: Parce ouais, que mais Philippe, il a l'intention d'aller les menacer avec un gun, donc il va débarquer avec son avocat, une mitraillette et une ceinture d'explosifs.
13: Je vais pas. C'est vrai que c'est la mentalité des gens. Eux, ils vont pas se casser le cul pour toi, ils en ont rien à foutre de toi.
5: Hein. Bah, c'est la procédure normale, hein, moi. T'es censé juste remplir ton dossier sur Internet et attendre qu'on te recontacte. Mais sauf que si j'attends,
13: ça n'arrive jamais.
5: Ça prend 10 ans, ben oui. Mais c'est ça qui est pas normal. Alors, effectivement, hein, c'est obligé d'un petit peu de pousser des épaules et des coudes pour pouvoir te faire une place, mais, ouais, il faut le faire, malheureusement. Si tu le fais, si tu peux. Ah oui, bien sûr. Et même, c'est pas sans forcément parler d'embêter, c'est juste prendre les ressources qui sont disponibles et les activer. Envoyer ce dossier-là, regarder sur le site, parce qu'effectivement, il y a des sites, moi, il y avait même des sites, Maurice, tu disais que c'était pas possible, il n'y a pas de proposition d'HLM avec des sites, enfin, il n'y a pas d'annonce d'HLM. Moi, j'avais vu des annonces d'HLM, c'était sur des sites particuliers où ce sont les gens qui sont en demande d'HLM qui peuvent y accéder pour voir les propositions de logements sociaux disponibles à certains endroits, et on t'affiche toutes les deux semaines ceux qui sont disponibles, ceux qui sont pris, donc ça tourne assez rapidement, mais donc en fait ça permet de déposer des candidatures sur certains dossiers, sur certains trucs. Par exemple là, le logement que j'ai eu, moi, c'est j'ai déposé un dossier sur un logement qui n'avait pas encore été construit, qui allait être terminé dans quelques mois, et parce que j'ai vu que le truc allait être terminé, j'ai pu me positionner dessus et dire que ça m'intéressait et que est-ce que vous pouvez me passer devant la commission d'attribution des logements à ce moment-là, quoi. Si je l'avais pas fait, on m'aurait jamais attribué le logement à aucun moment, quoi. Donc voilà, si jamais il y a des personnes qui sont un petit peu dans la situation, n'hésitez pas à contacter justement le, c'est-à-dire, je sais pas, ça peut être différent, c'est le CCAS d'après ce que je comprends pour la plupart des gens. Sinon après, en fonction dans l'entreprise dans laquelle vous travaillez, vous pouvez contacter les services de sociaux d'entreprise, il y en a plein aussi, hein, ça dépend de la fonction publique ou d'entreprise privée. Enfin, faut pas juste remplir un dossier et le poster sur le site de logements sociaux et attendre, parce que même si tu mets toutes tes pièces jointes, toutes tes pièces justificatives, ça va pas t'avancer.
13: C'est ça que je disais tout à l'heure avec les gens comme Maurice Coparé, qu'il y en a plein là, qui sont dans la rue, des trucs comme ça. Ben oui, mais généralement, ces gens-là ne font pas les démarches. Ils attendent qu'on les fasse pour eux. Eux, ils pensent que parce qu'ils ont été trouver une assistante sociale, que l'assistante sociale va tout faire pour eux. Va les contacter, va leur dire, tiens, j'ai fait ça pour vous, alors que ça ne marche pas comme ça. Il faut effectivement se bouger le derrière, l'arrière-train, aller embêter l'assistante sociale, entre guillemets, quand je dis embêter, c'est, voilà, aller la trouver, et dire, voilà, je veux vraiment trouver un logement, je suis à la rue, je veux en sortir. Si tu le fais pas et que t'attends qu'elle te téléphone, oui, là, tu vas attendre 10 ans.
5: Mais par contre, après, c'est pas non plus vrai de dire qu'il y a plein de logements libres qui attendent. Parce que t'as vu, maman.
13: Déjà, regarde.
7: Nous sommes le 15 juillet et nous fêtons les Donald. Oh, 1904. Décès d'Anton Tchekhov.
14: En vérité, depuis ces 4 années que je travaille à l'école, je sens comme chaque jour, goutte à goutte, s'en vont mes forces et ma jeunesse, et seul mon rêve grandit.
7: Écrivain et dramaturge russe. 1914, en France, vote du projet instaurant l'impôt sur le revenu. En 1937, ouverture de camp de Buchenwald par les nazis.
15: La lune se taisait comme vous vous taisiez, en regardant au loin, en regardant dehors, votre chair était tendre à leurs chiens policiers.
7: Où quelques 56 000 personnes périrent. 1944, naissance de Jan Michael Vincent, acteur américain. La série Supercopter, c'est lui. 1946, naissance de Linda Ronstadt. Chanteuse américaine. 1948, naissance d'Anne Sinclair à New York. Journaliste franco-américaine. 1949, naissance de Trevor Horn. Auteur-compositeur, bassiste, chanteur, claviériste et producteur britannique. Le groupe Les Buggles, Art of Noise, Yes, c'est lui. 1956, naissance de Ian Curtis. Musicien britannique et membre du groupe Joy Division. 1956, naissance de Joe Satriani. Guitariste américain. 1974, Françoise Giroud.
16: Il n'y a pas beaucoup de choses que je me suis privée de dire sur le pouvoir autrement. Peut-être qu'il y a des choses encore plus terribles.
17: Non, vraiment pas. Je crois que j'avais pas besoin de me réfugier derrière la fiction. Vraiment pas, non.
7: Entre au gouvernement au poste nouvellement créé de secrétaire d'État à la condition féminine. 1986, Columbia Records abandonne Johnny Cash après 28 ans de contrat. I hurt myself today. Johnny Cash signera avec PolyGram l'année suivante. 1987, Taïwan met fin à 37 ans de loi martiale. En 2006, Twitter est lancé, devenant l'un des plus grands réseaux sociaux au monde. En 2007, inauguration du Vélib, le vélo en libre-service parisien. Qui voit où est sang, voit son sang. Qui voit sain, voit sa faim. Proverbe breton. Verseau, vous aurez du mal à supporter les contraintes du quotidien, il vous faudra faire un effort pour rester zen.
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19: Les gendarmes se disent c'est quand même bizarre. 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Or, Bagnaux-sur-Loing, c'est quand même une bourgade, tout ce qui est plus tranquille. 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C'est-à-dire qu'il fallait tout cramer.

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0: Musique des clubs. Catherine à 60 est à Arcachon.
1: Oui, je suis là.
0: Philippe à 54, il est à Liège en Belgique.
2: Oui, une fois.
0: Sévac à 32, et il est à Libourne.
3: Présente deux fois.
0: Envoyez, Sévac.
3: Moi, je sais pas comment avancer. Bah, pour terminer la conclusion, par rapport au logement, je voulais pas dire que, en fait, n'importe qui peut avoir un logement, social quand il veut. Il y a beaucoup de demandes, hein. Ben, dès que j'ai emménagé directement, tous les appartements qui étaient disponibles ont directement été emménagés par les familles, etc., les autres locataires. Donc, c'est très demandé. Et comme je l'ai dit, mais moi, je l'ai réservé même avant qu'il soit construit, le truc. Donc, faut imaginer la demande qu'il y a. Voilà, c'est pour ça, d'où l'importance aussi de s'activer et de participer le plus possible à ça, parce que si tu attends juste qu'on le fasse pour toi, voilà, ça se passera pas.

0: Je voulais juste aussi faire un petit clin d'œil à, bon, c'est pas vraiment un clin d'œil, mais à Renaud par rapport à ce qui a été dit la dernière fois par rapport au feu de Fontainebleau, là, lorsque j'ai appris aujourd'hui qu'un des une des personnes qui avait été interpellée pour ça était un pompier qui travaillait, enfin, bon, je sais pas où il travaille, mais on soupçonne un des pompiers d'avoir mis le feu, donc d'être un pompier pyromane. Et voilà, j'ai dit, bon, mais ça doit faire bizarre d'entendre ce genre de choses, quoi.
1: C'est pas que, et ils ont avoué qu'ils ont mis le feu.
0: Pardon?
2: Oui.
1: Ils ont avoué qu'ils ont mis le feu, j'ai vu celle d'info aujourd'hui. J'ai
0: Qui ça?
1: survolé, mais ils ont avoué. Deux
0: Qui ça?
1: pompiers ont mis le feu, ont avoué
0: Ah,
1: avoir
0: deux
1: mis le
0: pompiers
1: feu.
0: finalement? D'accord. Il y en a deux.
1: Ouais.
0: Ben voilà.
2: Oui.
0: Après, bon, j'imagine que ça doit être parce que c'est des personnes qui veulent se sentir utiles, acclamées, appréciées. Voilà.
2: Des malades, des malades, des
0: Mais non,
2: malades.
0: mais Catherine, c'est
1: Ou
0: logique, c'est
1: payé
0: logique.
1: par des trucs immobiliers pour foutre le feu.
0: Ah, ça, c'est voilà, ça, c'est l'autre côté, le versant encore plus noir. Peut-être, hein, j'en sais rien, mais enfin.
2: Moi, je pense que c'est des malades mentaux. Et...
0: Non, c'est pas. Mais non, c'est organisé, Catherine. Mais voilà, bon, après, pourquoi est-ce que c'est organisé, qui fait ça? Bon, après, peut-être qu'il y a encore l'histoire de religion, j'en sais
2: Ah
0: rien,
2: non.
0: mais moi, en tout cas, quand j'ai entendu ça, je me suis dit, c'est. On n'est pas sorti de l'auberge, quoi. On n'est pas sorti de l'auberge parce que ben, si les gens, ils sont censés. Nous protéger du feu, nous protéger en général, une responsabilité, font l'inverse de ce pourquoi ils sont payés. Comment est-ce qu'on va faire, quoi? Est-ce qu'on va mettre un policier à chaque coin de rue? Enfin, c'est. Et surtout, vu l'état de notre monde, l'état de la situation dans laquelle on est, se dire qu'on va tout détruire. Enfin, je comprends pas. Si je me dis que si ces personnes avaient la possibilité de faire exploser une bombe atomique, ils le feraient, quoi, en fait. Je sais pas. Je comprends
1: Ah,
0: pas le raisonnement qu'il y a derrière.
1: tu as des nihilistes qui le feraient, effectivement. Ouais. T'as des gens qui rêvent de détruire le monde, hein. T'as des
0: Ouais,
1: fous
0: mais le, enfin,
1: furieux.
0: c'est pourquoi faire en fait? C'est quoi l'intérêt?
1: Bah, ça, j'en sais rien. C'est dans leur tête. C'est des dingos, quoi. Il n'y a rien à faire. T'as des politiciens qui sont payés pour lutter contre la corruption et qui après sont condamnés pour corruption.
0: C'est pas tant les politiciens qui sont payés pour lutter contre la corruption, c'est plutôt les détectives, les commissaires, les forces
1: Ouais, mais en
0: de...
1: fait, ce que je veux dire par là, c'est que t'as plein de gens qui te font la morale, mais qui sont surtout en train de ne faites ce que je dis pas ce que je fais, quoi. T'as toujours ce genre de choses dans beaucoup de. En politique, beaucoup déjà. Mais dans tous les domaines, en fait, t'as toujours des gens qui. Bon, je parle pas des dingues, effectivement. Il y a des pyromanes qui essaient de la maladie. Voilà, c'est des fanatiques du feu.
0: Mais
1: Ça
0: moi,
1: peut
0: je
1: être
0: pense pas que c'est
1: considéré une
0: juste
1: maladie. Ben non,
0: une
1: ça peut
0: maladie.
1: être.
0: Moi, c'est très logique, en fait. Regarde, tu mets le feu à un endroit, tu vas l'éteindre, tu vas te faire féliciter. On va te dire bravo, t'es un héros. C'est pas une maladie, c'est quelque chose de très logique. C'est juste des gens qui ont besoin de reconnaissance, je pense. Au moins, l'explication la plus logique, la plus simple, c'est des gens qui ont besoin de reconnaissance. Et donc, ils vont mettre le feu à un endroit
1: Ouais, mais
0: pour
1: non,
0: aller l'éteindre.
1: ils sont anormaux dans le sens où ils ne se rendent pas compte qu'ils mettent des vies en danger. C'est là où leur cerveau ne fonctionne pas comme un être humain normal, en fait. Parce que même s'ils ont envie de reconnaissance, ah, je vais mettre le feu, je vais être le héros, c'est moi qui
0: Eh
1: vais
0: oui, c'est comme
1: l'éteindre,
0: si t'allais
1: et on va
0: poignarder
1: m'acclamer
0: quelqu'un et
1: comme
0: que
1: un
0: t'allais le
1: héros.
0: soigner pour pas qu'il meure à cause de ton coup de poignard, quoi. Enfin,
1: C'est quand même, tu reconnais que c'est pas des gens normaux.
0: Ah,
1: On peut pas
0: mais
1: dire que c'est logique, on peut pas dire qu'ils ont une logique. Ils sont juste bêtes comme leurs pieds.
0: en fait, le mécanisme, le truc qu'il y a derrière, pour moi, il est logique. C'est un truc mécanique, tu vois. C'est t'as besoin d'un truc et donc tu fais un truc pour répondre à ce besoin-là. C'est pas juste, ouais, qu'est-ce que je peux faire? Ah, ben, j'allais foutre le feu parce que je sais pas ce que je peux faire. Tu vois, c'est pas juste de l'inconscience, de la folie. C'est un truc pour moi qui est motivé quelque part, tu vois. C'est d'où l'explication de la reconnaissance. Et après, pour moi, l'explication de la corruption par des gens qui payent pour tes besoins territoriaux. Alors ça, c'est territoriaux. Ça, c'est peut-être encore. J'ai avancé hein, sur le moment, mais c'est possible aussi. Hein,
1: Bah, il y a des gens, de toute façon, ils ne pensent qu'à leur intérêt. Ils ne pensent que de toute façon qu'à leur intérêt. Eux, ils vont dire, c'est comme les écolos qui disent ne pollue pas, un truc comme ça, mais qui eux vont s'acheter des bagnoles, de prendre l'avion, et des ordi à tout va, quoi. Ils vont te faire la morale pour dire, toi, ne pollue pas, mais eux, ils polluent. C'est comme ça. Ils vont te dire, non, n'installe pas la clim chez toi, mais eux, ils vont avoir installé la clim chez eux. C'est de l'hypocrisie ou de la bêtise, continuelle, quoi. faut faire très attention
0: à ce genre de peut-être la différence entre image publique et image privée. Est-ce que ton image publique représenter ton image privée?
3: Alors il y a Renaud, Renaud qui dit, il y a eu 9 arrestations sur Fontainebleau, un seul pompier volontaire, très jeune parmi eux. Donc il faut contrôler les infos.
0: Je sais pas.
1: D'après ce que j'ai lu, moi c'est incendie, les deux jeunes dont un pompier volontaire. Ouais c'est vrai, c'est un pompier volontaire. Renaud a raison. C'est les deux jeunes dont un pompier volontaire qui ont admis avoir volontairement allumé des feux dans la forêt de Fontainebleau, présenté à un juge, le parquet requiert leur placement en détention provisoire, donc ils sont quand même plusieurs. Mais bon, je comprends pas la phrase, les deux jeunes dont un pompier volontaire.
3: Bah si, deux jeunes dont un qui est pompier, l'autre qui l'est pas, quoi.
0: Voilà. Mais pourquoi est-ce qu'il n'y a pas une explication de pourquoi est-ce qu'ils ont mis le feu?
3: Ça, dans les infos, c'est rare. On ne sait jamais pourquoi les gens font les choses, c'est comme ça.
1: Ils ont admis avoir volontairement allumé des feux dans la forêt de Fontainebleau. Ils donnent leur nom en plus.
0: Il n'y a jamais d'explication, parce que de toute façon, il n'y a pas d'explication logique. Donc,
1: c'est la procureure de Fontainebleau, Dran de Noxmic, annonce que les deux jeunes de 18 ans qui ont admis être à l'origine de départ de feu à Arbonne-la-Forêt à Fontainebleau le 13 juillet vont être présentés à un juge d'ici ce soir. Le parquet demande leur placement en détention provisoire, âgés de 18 ans. Tous les deux et sans lien entre eux, étudiants pour l'un, sapeurs-pompiers volontaires pour le second, ils seront présentés. Mais ils ne disent pas la raison pourquoi ils ont mis le feu en fait.
0: Et leur nom ou ce genre de choses pour qu'on puisse identifier l'origine ethnique pour pouvoir répondre à la.
1: Non, mais ça je crois que c'est devenu interdit, ça non en France. Plus non, préciser,
0: mais bon, on donne des fois le nom, donc si on se permet de donner des fois, je me dis que.
1: Ouais, c'est Internet qui trouve les noms plutôt. C'est les gens qui.
0: Je sais pas comment ça se fait la sélection, mais des fois on donne plus d'informations en fonction de certaines personnes. Je sais pas comment ça marche.
1: Bah, ce sont des fuites de policiers.
0: Alors peut-être qu'à partir du moment où l'information est disponible, les médias officiels le reprennent, mais je sais rien. Mais
1: je vois pourquoi est-ce que leur origine aurait tout d'un coup une importance.
0: Mais pour savoir s'il y a des motivations religieuses derrière.
1: Ah. Oui, ben c'est ça, il faudrait connaître les motivations.
3: Alors, le pompier volontaire et un jeune de 18 ans, deux jeunes hommes de 18 et 20 ans, originaires de Seine-et-Marne, ont reconnu être impliqués dans les départs de feux distincts. Parmi eux figure un sapeur-pompier volontaire. L'un des suspects avait été repéré dimanche en fin d'après-midi en train d'allumer un foyer entre Fontainebleau et Bois-le-Roi. Un suspect arrêté avec du matériel suspect. Un homme né en 79 a été interpellé dans la soirée du mardi 14 juillet. Il a été surpris par les forces de l'ordre après avoir franchi une rue balise de sécurité pour accéder à un parking interdit. Dans sa voiture, les policiers ont mis la main sur un briquet et de nombreuses boulettes de papier. Il a été placé en garde à vue pour tentative de destruction par incendie. Mais moi j'ai pas 9 personnes qui ont été arrêtées, hein. J'en ai 3 hein, pour Fontainebleau. J'en ai pas 9.
1: Ouais, moi j'ai lu, bon voilà. J'ai pas lu qu'il y avait un vieux appliqué qui a l'air d'être sous une autre histoire. Moi j'ai lu, il y en a 2. Bon, il y en a un qui est pompier, l'autre qui ne l'est pas, quoi. Mais ils ont tous les deux 18 ans. C'est deux jeunes cons en fait.
3: 18 et 20 ans.
0: Ouais, non, mais bon, mais. Alors.
3: Ah oui, non, il a raison.
1: C'est pas forcément religieux. Ça peut être juste deux.
0: Non, mais ouais, bien sûr. Ça peut être tout. Non, mais je voulais juste réagir à cette réaction de deux cons. Absolument. Parce que ça se trouve, c'est juste deux cons. Et encore une fois, là, on tombe du coup sur la discussion que vous aviez au départ ou plus en amont par rapport à ce qu'on donne à manger dans la tête de nos enfants. Toi, Maurice, tu dis que oui, c'est le discours de vieux con que de dire que ça a changé, qu'il y a des choses différentes et qu'on peut apprécier ces choses-là et dire qu'il y en a qui sont plus ou moins profitables. Moi, je pense pas que ce soit un truc de vieux con que d'apprécier la bouffe ou la nourriture qui est donnée à la tête, au cerveau.
3: On a bien compris que tu ne le sentais pas, que tu ne l'avais pas compris. Deux gardes à vue ont rapidement été levés. Il y en a eu 6 en tout, 6 interpellations dès le début de la semaine. La justice a placé 6 suspects en garde à vue. 2 de ces gardes à vue ont rapidement été levés par la procureure de la République de Fontainebleau, faute d'éléments probants. Les autres ont conduit à des aveux. Un jeune pompier volontaire a reconnu avoir délibérément allumé un feu avec de l'essence et un briquet tandis qu'un étudiant de 18 ans a admis avoir provoqué un départ de feu accidentel en jetant un mégot de cigarette. Le septième suspect, interpellé mardi soir, un homme né en 79, maintenant truc, le briquet, les boulettes de papier, poète, poète. Au total, 5 personnes se trouvaient encore simultanément en garde à vue ce mercredi. Voilà le point sur les incendies de Fontainebleau. Allez-y, Sévac.
1: Et en même temps, quand tu regardes le nombre de bagnoles qui brûlent pendant les fêtes et tout ça, il y en a beaucoup de pyromanes en France. Hein.
3: Ouais.
0: Non, mais moi, ça m'intéresse, Maurice, là, ton histoire des dessins animés. Toi, tu n'es pas en mesure de pouvoir quantifier l'intérêt que peut représenter un dessin animé ou un autre pour un enfant.
3: Ah non, ça, je suis pas du tout expert dans ce domaine. En revanche, je peux te dire combien, quelle huile de boîte
0: sans
3: faut
0: être,
3: mettre.
0: Sans être un expert.
3: Je peux te dire quelle huile de boîte faut mettre dans un G6R.
0: Si tu vois des animés dans lequel tu as des formes dans lequel tu as des formes sans consistance qui font que jurer et dire n'importe quoi, sortir de ce qu'on appelle aujourd'hui du globish, du blougi blouga non-stop.
3: Ben, le globish, c'est l'anglais parlé par les Français. Hein,
0: Non, mais c'est des mots qui sont, c'est du 6-7, c'est du n'importe quoi. En fait, c'est vraiment du insensé.
2: Les Teletubbies, quoi. C'est pas du
0: Teletubbies. Mais non, c'est pas du Teletubbies.
2: Les Teletubbies, c'est les dessins animés pour les bébés.
0: Oui.
2: Lala, les Teletubbies, quoi.
0: C'est pas les Teletubbies. Là, je te compare, en fait, des dessins animés. Là, tu compares d'un truc qui est pour les tout-petits, les bébés qui comprennent rien du tout, et donc on leur met juste des formes devant les yeux. Là, je te parle juste des dessins animés lambda, ce que nous, on allait voir quand on rentrait à l'école primaire, avec des histoires, avec de la morale, avec des choses construites. Aujourd'hui, ils sont remplacés par des dessins animés où les enfants vont voir juste...
3: C'est l'histoire et la morale des petits blancs occidentaux. C'est pas l'histoire et la morale des petits noirs africains.
0: Mais là, peu importe, c'est qu'aujourd'hui, il y a aucune morale de rien du tout, il y a rien, c'est juste des invectives, des
3: oui, d'accord.
0: Toi, t'es moche,
3: mais
0: moi, je suis une star,
3: ce que je veux essayer ce que je veux essayer de te dire par là, c'est que la morale dont tu parles, etc., elle n'est plus la même aujourd'hui. La morale de quand j'étais petit ne correspond pas à la morale d'aujourd'hui. On ne voit pas les choses pareilles, on ne fait pas la société de la même manière. Moi, quand j'étais petit, il y avait des gens qui fumaient dans les chambres où il y avait des bébés. Tout le monde trouvait que c'était parfaitement normal. Dans les cantines, à la cantine, il y avait du vin pour les gens qui avaient plus de 14 ans, je crois. Ils pouvaient avoir un peu de vin rouge dans leur eau de cantine. Bon, on en est bien loin aujourd'hui. Donc bon, les mœurs sont pas les mêmes, l'organisation de la société est pas la même. Te demander à toi qui a 32 ans, alors t'es malgré tout un peu jeune, de comprendre la jeunesse d'un mec qui a 12 ans ou qui a 14 ans aujourd'hui, c'est faire une gymnastique que tu ne pourras pas faire. Parce que t'as pas 14 ans ou t'as pas 12 ans, donc tu vis pas.
0: Qu'est-ce qui justifierait dans la jeunesse de quelqu'un qu'on lui mette devant les yeux un dessin animé dans lequel il va pouvoir en tirer que des choses, des invectives, des trucs pour se classer?
3: Je n'en sais rien, il faut demander, parce que toi, tu n'as retenu que les invectives, que les je sais pas quoi, mais il y a peut-être autre chose que tu n'as pas noté et que les enfants d'aujourd'hui ont noté. Donc, bon.
0: Parce que tu penses que là, ce qui est mis devant les yeux des enfants,
3: en
0: fonction de leur demande.
3: Mais je n'en sais rien. Moi, je regarde pas les dessins animés des bébés, donc je ne sais pas moi ce qu'il y a dedans. Je dis simplement qu'il est possible que toi, Sévac, tu ne notes que des choses qui te choquent dans les dessins animés pour les enfants, alors qu'en fait il y a peut-être autre chose, comme quand moi j'étais môme et que j'écoutais ici ma grand-mère, elle n'entendait que l'intensité, que le bruit que ça faisait. Elle n'entendait pas la musique, la guitare, la Gibson SG. Elle voyait pas le travail de musicien qu'il y avait dedans. Elle ne le voyait pas, donc elle me disait oui, c'est quand même extrêmement bruyant, ça tape sur les nerfs. Je comprends pourquoi la société d'aujourd'hui est comme elle est, etc. Parce que elle ne notait que ça. Elle ne notait pas qu'il y avait un véritable effort artistique que l'on a noté et que l'on note aujourd'hui.
1: Mais en même temps, c'est vrai que les dessins animés, attention, parce que même les anciens, à l'époque, par exemple, faisaient scandale, alors qu'aujourd'hui, ils sont banalisés, quelque part. Goldorak, par exemple. À l'époque de Goldorak, putain, les scandales que ça faisait, on voulait l'interdire, enfin, il y a plein de trucs sur ce dessin animé. Aujourd'hui, les jeunes, ils regardent Goldorak, ils s'en foutent. Ouais, on le traitait de trop violent, ils ont même dû changer des mots parce que c'était raciste. Parce qu'il y avait le mot race dans le générique de Goldorak. Et ça faisait scandale. T'as Ségolène Royal qui a piqué une crise parce que c'était trop violent. C'est un manga japonais. Ça apprenait qu'à la violence aux enfants, etc. Alors qu'il y avait une morale dans Goldorak toujours, hein. C'est toujours les bons qui gagnent de toute façon. Et aujourd'hui, les jeunes qui regardent Goldorak, ils sont pas choqués par Goldorak, quoi. À la limite, ils vont même le trouver un peu ringard parce que t'as aussi l'animation, l'évolution du dessin animé aussi, qui peut. Moi, je regarde parfois des dessins animés modernes. J'avoue que j'aime pas trop le style parce que maintenant c'est par exemple devenu très manga. C'est plus tellement des dessins naturels qu'on connaissait dans les années 80. C'est beaucoup très japonais.
0: On ajoute des yeux et des bouches à des trucs, à des machins qui parlent et voilà quoi.
1: C'est enfin moi je
3: quand j'étais petit il y avait les barba quand j'étais petit il y avait les barba papa, c'était des sacs qui déplaçaient qui marchaient.
0: Comment ils parlaient dans les barba papa? Ils parlaient pas du tout comme là dans les dessins animés, hein. Tu apprenais à parler avec les barba papa, là tu apprends pas à parler avec les dessins animés.
3: Non, ils parlaient pas les barba papa, il y avait une
2: comment ça, le barba truc,
3: ouais c'est ça, oh là le barba truc, mais ils parlaient pas, il y avait une voix. Si je me souviens bien, qui nous expliquait en fait, qui nous faisait comprendre ce qu'il racontait, mais les barbas à papa, ils parlaient pas.
0: Là, il y a pas de voix, qui explique ce qu'il raconte. Hein. Là, c'est juste.
1: C'était pour les petits enfants, les barbas à papa.
3: Ah oui, c'était quand j'étais petit, les barbas à papa.
2: Moi, je regardais Collard Gaulle pour ce qu'il chante enfin en sol.
3: Ah ouais, Collard Gaulle, mais ça, je regardais pas ça. Moi, c'était vraiment con.
2: Moi, comme truc. Ce qui a été le tournant. Il faut apprendre à chanter.
1: Ce qui a été le tournant, c'est qu'en fait, avant, les dessins animés étaient consacrés uniquement pour les enfants. Et avec l'évolution, dont l'arrivée de Goldorak, de Candy, de Rémi, de je sais pas moi, de tout, ça s'est plutôt vu comme un feuilleton consacré pour les enfants, mais où que les jeunes de 20 ans regardaient aussi et les trucs, parce qu'il y avait une histoire. Ce n'était plus des cartoons et des trucs et des titis grouminés, des machins dans les années 60. C'est devenu plus sérieux quelque part. Ça touchait un public plus adulte. En même temps,
0: sauf pour les mauvais. Maintenant, ça, etc.
1: Ça peut régresser.
0: Je vous invite tous, Philippe, toi aussi, à allumer la télévision le matin pour lorsque quand tu étais enfant et à regarder des animés. Non, mais tu vas voir que les dessins animés n'ont pas du tout là ce que tu dis, le sérieux, la construction ou quoi que ce soit.
1: Ah non, je sais, mais c'est pour ça que moi ça ne m'intéresse plus parce qu'il y a une régression,
0: mais
1: c'est vrai.
0: Faites l'effort, mettez-vous dans l'arbre, on a une demi-heure, vous allez voir ce que les gamins bouffent le matin.
1: Mais j'ai déjà essayé de regarder des... Maintenant, on dit même plus, maintenant c'est vrai qu'on dit même plus des dessins animés, on dit des films d'animation. J'ai déjà essayé de regarder des films d'animation, j'ai beaucoup de mal. Ouais, mais c'est presque du dessin animé. C'est le dessin animé de maintenant pour dans la tête des jeunes, les films d'animation. Ils voient plutôt ça comme ça. Moi, j'ai regardé Garfield, film d'animation. Bon, je me suis bien marré à quelques trucs, mais ça m'a pas donné envie de le revoir, par contre. Voilà, c'est ce genre de truc. Tu regardes une fois, et puis bon, c'était marrant. Et voilà, mais par contre, oui, je peux regarder 10 fois Fantomas, hein. Les Luttes Funestes, je les adore. Ben voilà, j'y pensais, je l'ai pas dit tout à l'heure. Et c'est des films que j'aime revoir.
3: Ah ouais, de Funès, mais ouais, mais c'est pour les mimiques de Funès.
1: J'ai adoré Fantomas, mais je l'ai vu il y a 40 ans en noir et blanc, quoi. Ouais. C'est vachement, ça paraît pas très avoir adoré, quoi. C'est comme si tu regardais Luttes Funestes qu'une seule fois dans sa vie. Je comprends pas, quoi.
3: Enfin, ah ouais, mais de Funès, c'est pas pareil. C'est une exception. Allez-y, c'est vague, vous laissez pas arracher la main.
0: Non, mais enfin voilà, moi j'ai remarqué que il y avait tout ça, cette culture pour les enfants qui, moi je trouvais, était moins. Alors il y a des choses qui leur paraissent un petit peu, qui me paraissent être des tentatives d'attirer les enfants dans ce qui est un petit peu le travail intellectuel dans l'amusement. Ça peut être le cas avec les échecs, ça peut être le cas avec les casse-têtes notamment. Il y a eu la mode des casse-têtes et les enfants, on leur donne les casse-têtes et c'est passé partout sur les réseaux sociaux, etc. Mais ça reste des petits phénomènes dans la majorité du temps maintenant. La moindre chose où il faut un petit peu prendre son temps, réfléchir, etc. Même dans le cadre de l'amusement, dans les jeux, les enfants ils vont être beaucoup moins tentés par ça. Un jeu qui est aujourd'hui... plus compliqué à faire jouer aux enfants. Je sais pas si vous connaissez le jeu des loups-garous. C'est un jeu.
3: Ah oui, bien sûr. Chacun... Ah oui, moi je connais. N'importe quoi. Ah oui, le jeu des loups-garous. Ah oui, moi je joue très souvent.
0: Mais Maurice, tu rigoles, mais alors ça aurait pu très bien être possible.
3: Non, mais je joue très souvent au jeu des loups-garous, moi. Ah, n'importe quoi. Allez-y,
0: sache que la moitié des auditeurs savent de quoi je parle. Ah. Je dis la moitié parce que voilà, au jugé.
2: C'est pas moi, je connais pas.
3: Alors Catherine ne connaît pas.
1: Non plus, je ne connais pas non
3: voilà,
1: plus.
3: Voilà, là, là donc sur ceux qui t'entourent, il y en a aucun qui connaissent. Donc t'es 50%. Je crois que c'est toi qui les invente. Alors, je sais pas.
2: On est 3 sur 4 à connaître.
1: Et tu sais, c'est vrai que c'est comme je te disais tout à l'heure. C'est comme je disais tout à l'heure, c'est l'abrutissement aujourd'hui, que ce soit dans les dessins animés, dans les films, dans les séries. Il faut que ce soit au plus simple possible pour que les gens n'aient pas trop à travailler.
0: C'est avec les réseaux sociaux, c'est le format des réseaux sociaux assez court, etc. Les enfants, ils n'ont plus le temps en fait de se poser, de faire un jeu de société à qui dure 45 minutes, une heure.
3: Mais parce qu'ils seront eux dans une société. Mais parce que eux seront dans une société qui dans laquelle il n'y aura pas besoin de réfléchir. Regardez déjà aujourd'hui. Aujourd'hui, si tu veux savoir. Je sais pas quoi, comment on fait une poutre en béton, t'as pas besoin de réfléchir, t'as même pas besoin d'appeler un maçon, tu regardes sur internet, tu fais une poutre de pétzouille, mais voilà, donc on en est là aujourd'hui. Alors imagine pour les enfants, ceux qui sont petits aujourd'hui, leur cerveau ne leur servira à rien du tout.
0: Oui, mais alors du coup, on a une responsabilité.
3: À tenir l'équilibre et à pisser, voilà.
1: Bah, c'est fait pour, de toute façon, c'est plus facile de contrôler des abrutis que des gens intelligents.
3: Ouais, enfin bon, les ceux qui pourront contrôler seront aussi abrutis que les autres. Hein. Regarde la société dans laquelle on est.
1: À la génération des
3: abrutis. Ceux qui essaient de contrôler la société aujourd'hui sont des abrutis. Et c'est pour ça qu'elle marche pas.
1: Oui, c'est pour ça que ça marche pas. Ils se rendent pas compte que c'est de l'abruti. Mais on est à l'époque des affluences.
2: C'est la merde.
1: Et pour influencer plus facilement les gens, il faut qu'ils soient peu cons.
3: Oui, d'accord, mais il aurait fallu que tes personnes qui essaient d'influencer les autres, qui essaient de les dominer, soient plus intelligentes que celles qu'ils essaient de dominer. Et ce n'est pas le cas. C'est le problème. C'est ce qui fait que la société ne marche pas. Parce qu'avant, effectivement, il y avait quelques intelligences supérieures qui dirigeaient le peuple et qui faisaient les lois, l'organisation, les sociétés, les machins, les trucs. Et aujourd'hui, ce n'est plus le cas. On est tous une bande d'idiots. On est là, la gueule enfarinée, à essayer de voir comment on va arrêter les incendies. Et on est là et qu'on espère que les avions vont venir. Et chaque année, c'est pareil. On est dans le même truc. Alors là, cette fois-ci, c'était Fontainebleau. L'année prochaine, ça sera à Creil. On va dire, ah là là, mais c'est jamais arrivé à Creil. Ah là là, qu'est-ce qu'on va faire? Et voilà, on va à ce moment-là se dire, ah mais on n'a pas de Canadair. Bon, enfin voilà, quoi.
0: Ouais, mais c'est quoi le chemin pour trouver une issue à notre problème? Parce que moi, du coup, là, j'essaie d'imaginer un petit peu. Je me dis, si les gens, ils préfèrent les choses simples, ils préfèrent juste rigoler, etc., s'amuser, mais ça veut dire que la situation est un petit peu compliquée. Donc, si on veut redresser, si on veut réparer la situation, si on veut faire en sorte que les problèmes.
3: Mais on ne va pas. C'est pas vers.
0: Est-ce qu'on doit passer par le vote? Parce que passer par le vote, du coup.
3: Mais non, c'est vague.
0: Le vote de personnes.
3: C'est vague. C'est vague. Les gens intelligents sur la planète aujourd'hui sont en Amérique et en Chine. Voilà, ils sont là. Ils sont en Amérique et en Chine. Ils sont là, les gens intelligents. Les autres n'ont pas d'intelligence. Donc, ils sont obligés d'essayer de se débattre dans le monde qui est fabriqué par les Américains et les Chinois. Voilà où on en est. Nous, on n'a rien à inventer. Nous, on est juste là, posés sur notre cul. On nous dit, ah ben, si jamais tu fais une vidéo avec un appareil dont on ne comprend pas le fonctionnement et que tu appuies sur tel bouton, ben, ça permet de mettre ta vidéo pour que tout le monde puisse la voir. Et on la verra entre 4 publicités qui sont dans la poche des mecs intelligents. Nous, on est juste là, au milieu. Donc, la société suivante, et la nôtre en particulier, n'aura pas besoin de gens intelligents. C'est une société qui est pilotée par les Américains et les Chinois. Ça s'arrête là, rideau.
0: Mais même terminé. Si, imaginons qu'on ait des gens intelligents, Comment est-ce que les gens devraient faire pour avoir une influence sur la société?
3: Oui, mais on n'en a pas. C'est les gens intelligents, on n'en a pas. Ils sont en Chine et aux États-Unis. Ce sont eux qui mènent le monde aujourd'hui. Point. Voilà.
0: Oui, mais donc, même si on en avait, ils n'auraient pas de solution pour se faire entendre.
3: Ben, j'en sais rien. On n'en a pas. Donc, je ne sais pas si on en avait, mais on n'en a pas. Donc, les autres, ils préparent le voyage entre eux, qui vont faire la base sur la Lune, et puis après, ils vont aller sur Mars. Ils sont tous en train de se tirer la bourre. Ils envoient des fusées qui font revenir. Et nous, on est juste là à les observer. De temps en temps, on leur demande si on peut envoyer quelqu'un. Alors, ils disent oui. On envoie une dame ou un monsieur qui va prendre des photos, faire des expériences, et puis après on redescend, mais c'est fini, c'est terminé, c'est l'affaire est pliée, c'est le monde des Chinois et des Américains, ça s'arrête, c'est fini. Tous les autres, on nous dit voilà, t'appuies sur tel bouton, ça va faire ça, l'intelligence artificielle va répondre ici, voilà. Et puis c'est la société est pliée. Donc les petits enfants qui ne veulent pas qu'ils regardent des tâches qui se déplacent sur l'écran, ben de toute façon c'est pas la peine qu'ils regardent autre chose puisque de toute façon ils sont voués à être simplement des pions utilisés par les Américains et les Chinois. Voilà, c'est ça.
1: Ah mais c'est pas forcément un signe d'intelligence, Maurice. Les Américains intelligents, Donald Trump n'est pas très tout sauf intelligent.
3: Non, mais je parle pas de Donald Trump.
1: Mais la mentalité, bah, ils ont.
3: Je ne te parle pas de Donald Trump. Je ne te parle pas non plus du vendeur de légumes qui a à Pékin, qui est devant un supermarché. Ce n'est pas de ces gens-là dont je vous parle. Je vous parle des gens qui nous pilotent aujourd'hui, ceux qui font qu'aujourd'hui là, on est en train de discuter. On utilise des technologies que nous ne comprenons pas. Pourquoi ? Ben parce que les mecs nous ont dit, si vous voulez utiliser Teams, vous allez faire comme ci, comme ça, comme ça, truc. Si vous voulez utiliser le téléphone, vous allez faire comme ci, comme ça, truc. Et nous, nous ne savons ni comment marche le téléphone, ni comment marche ni Teams, ni comment marchent les écrans dont on se sert. On n'est pas dans cette société. Et cette société-là, c'est pas Donald Trump et le vendeur de légumes de Pékin. Ce sont les gens intelligents de l'Amérique qui sont nombreux et les gens très intelligents de la Chine qui sont aussi extrêmement nombreux qui sont au gouvernail des sociétés dans lesquelles nous vivons.
1: Ces gens intelligents ont compris qu'il faut garder l'abrutissement justement pour pas avoir de concurrence.
3: Mais non, ils n'ont pas besoin, ce ne sont pas eux qui nous ont abrutis. C'est se tromper, c'est nous qui nous sommes abrutis, c'est nous qui n'avons pas.
1: On s'est reposé sur eux. On
3: ben oui, parce que nous avons, c'est eux qui vont faire. Alors aujourd'hui, ils nous disent qu'il faut faire l'intelligence artificielle. Demain, ils vont inventer autre chose. Ils vont inventer un autre truc auquel on pensera. Nous, l'intelligence artificielle, on n'y avait même pas pensé. Voilà, donc là aujourd'hui on essaie de faire Mistral, on essaie de faire comme ils nous ont dit, et puis le truc suivant qu'ils vont inventer dont on n'a pas encore entendu parler, ben on va essayer aussi nous de le faire, et puis ils vont continuer à se marrer et à faire le monde, leur monde à eux, comme ils ont envie de le voir, et c'est tout.
0: Tu as vu à la commission avec le chef de Mistral, Maurice?
3: Non, je sais pas, non, mais bon.
0: Il a dit un truc qui était pas mal, c'est très intéressant par rapport aux ressources qui vont être utilisés par l'IA, l'électricité qui va être utilisée par l'IA, parce que cette électricité-là, aujourd'hui, est disponible en stock limité. Et en fait, eux, ce dont tu parles, hein, les Américains et les Chinois, sont en train de s'accaparer. Il reste en gros un tiers de ressources disponibles en électricité.
3: Ben oui. Et après, quand nous, on va commencer à faire la bagarre en se disant ce qu'il faut, c'est produire de l'électricité.
0: Ils vont trop tard déjà.
3: Ben non, ils vont faire de l'intelligence artificielle qui en aura pas besoin.
0: Voilà.
3: Pendant que nous on était en train de se défoncer pour essayer de faire des moteurs thermiques machin truc, bah eux ils faisaient des moteurs électriques. Maintenant ils nous disent ah oui les moteurs thermiques on a plus besoin, on fait des moteurs électriques. Voilà, donc on peut continuer à faire la course au gasoil. On est tout seul. Et ils nous disent non le gasoil faut pas, ça regarde ça fait de la fumée.
0: Un autre truc qui est un petit peu lié mais pas complètement lié non plus, mais est-ce que t'as entendu parler de Étienne Klein?
3: De qui?
0: Étienne Klein.
3: Étienne Klein, oui.
0: Klein, oui, pardon, pas Klein.
3: Le mec qui a été destitué, là, c'est ça?
0: C'est ça, c'est ça.
3: Oui, bah oui.
0: Est-ce que ça fait pas un petit peu partie du problème?
3: Mais non, c'est que mais eux ils s'en foutent, c'est nous qui essayons de faire c'est nous qui essayons de nous inventer comme ce monsieur des diplômes, des machins, des trucs, des je sais pas quoi, mais les autres,
0: oui, mais ça fait partie du problème. Au lieu de faire des choses réellement, on fait n'importe quoi, on s'affiche,
3: oui,
0: finalement les apparences elles tombent et
3: Mais comme de toute façon ce n'est pas nous qui conduisons le bus, on peut continuer nous avec notre volant en carton à notre place au fond du bus à le tourner à droite et à gauche en se disant que nous aussi on conduit, mais c'est pas nous qui conduisons. Donc bon, les autres là, le mec qui pilote le bus de temps en temps lui dit ouais, t'as vu, on a chopé un mec là, et il a un volant en carton, il faisait croire à tous ceux qui étaient derrière lui que c'était lui qui conduisait, et le mec il hoche la tête en disant ah d'accord. Et il continue à conduire le bus. Et puis voilà. Parce que tous ces mouvements de bras, tous ces trucs-là, ben ça ne construit pas notre société. On est juste en train de courir après les autres en se disant que quand on essaie de les imiter, que ce que l'on fait, ça porte ses fruits. Alors qu'en fait, ce n'est pas le cas. Puisque ce n'est pas le monde que nous avons créé, c'est leur monde à eux. Et nous essayons de vivre dans leur monde. Bon, on va se casser. On va écouter la conclusion de Catherine à Arcachon.
2: Oui, je vais d'abord vous montrer un dessin.
3: Ah ouais,
4: très joli. Très
3: ça, c'est il y a un casque de moto là, non? Il y a un casque de moto.
2: Non, c'est Sévac.
3: Il a un casque de moto, Sévac. Ah oui, c'est son dessin de Pinocchio.
2: C'est vrai qu'il est particulier. Et donc, j'ai l'impression de ne pas vivre trop sur cette planète. Moi, je pédale, je continue de pédaler, je dessine. Et puis, quand j'ai pas de crayon, je dessine dans le sable et puis je me baigne. Et puis, j'ai aimé que c'était très, très bien. Je passais un excellent moment. En jetant un petit œil sur le foot, comme ça c'est bien, pas trop, tu vois, à peine comme ça, un petit coup d'œil. Donc j'ai passé un bon moment avec vous, je suis contente que Philippe, il aime bien voir plusieurs fois les livres, les films, et que Maurice aime manger plusieurs fois des côtes de bœuf, et que c'est vrai qu'ils ne connaissent pas trop les Teletubbies, donc bonne nuit à tous, bisous et rock'n'roll.
3: Rock'n'roll et bonne nuit à toi, merci d'être venu, reviens quand tu veux, je ne me remange pas la même côte de bœuf plusieurs fois, Catherine et Philippe, je vous le dis, comme ça vous le saurez. mais mettez-moi un couvert et allez me chercher de la viande. La conclusion de Philippe à Liège en Belgique.
4: Ouais, c'est vrai que notre erreur en tant qu'Européens, c'est vrai que de s'être reposé sur les autres, d'avoir laissé les autres prendre les initiatives, les inventions. On avait de l'artisanat avant, ça a de plus en plus disparu. On s'est laissé manger, entre guillemets, par une certaine oisiveté, une certaine facilité. On a un peu perdu notre créativité. Bon, on parlait du cinéma tout à l'heure, c'est comme le cinéma français, voilà, c'est quand t'as un film français qui est bien, tu peux faire une croix au mur. On consomme pratiquement que des films américains, des films et des séries américaines. Tout ça, ça a été laissé aller. Je sais pas ce qui s'est passé. Pourquoi on a perdu cette motivation. Mais ce qui est sûr, c'est que maintenant, tous ces Américains, tous ces Chinois veulent qu'on dépende d'eux. Et feront tout pour nous garder dans ce laxisme intellectuel, en fait. Donc je suis pas sûr que ce soit un signe d'intelligence, c'est plutôt un signe de profit. Et en même temps, c'est vrai que eux, ils créent et ils avancent et on a toujours un train de retard. Sinon, j'ai beaucoup aimé cette émission ici. Ça m'a un peu détendu par rapport à tous mes petits soucis de l'instant, de déménagement, de souris à la con, même si ça fait sourire, ça m'énerve. Donc voilà, ça a quand même permis de changer un peu les idées. En tout cas, on a encore appris plein de choses. Maurice regarde que les choses qu'une fois dans sa vie, même ce qu'il a adoré, il trouve ça normal. D'accord. Ça prouve qu'on a chacun des perceptions différentes et que on n'est pas tous pareils, quoi, en fait. Il faut accepter que c'est comme quand tu regardes un film d'horreur avec quelqu'un, si cette personne te dit qu'elle a aimé le film d'horreur parce que c'est violent, gore. C'est pas ma perception des films d'horreur. Moi, j'aime bien l'histoire, j'aime bien l'immersion, j'aime bien quand c'est cohérent. Donc, on peut aimer parfois les mêmes choses, mais pour des raisons différentes et de façon différente. Voilà, voilou. En tout cas, sur cette bonne discussion philosophique, je vous souhaite de passer une bonne nuit et à la prochaine fois.
3: Kendra, les bonnes nuits à toi. Merci d'être venu. Je te la souhaite pas trop compliquée entre la voix synthétique de l'intelligence artificielle et la danse du ventre de la souris du jardin ou du salon. Et profite, et j'espère pour toi que tu vas te trouver rapidement un logement pour sortir de la difficulté. Et reviens quand tu veux. La conclusion de Sévac à Libourne. Alors, Sévac, on a oublié de te dire, l'émission démarre à 21h. C'est vrai qu'à Libourne, comme c'est pas notre truc, notre point central, on a oublié de vous le dire. Je te le dis.
0: Merci pour l'information, je le note. Mais c'est surtout, je me suis dit peut-être qu'il y avait un décalage avec les chaleurs, on travaillait de nuit. Et finalement, non, vous n'avez pas fait le changement d'horaire avant, c'est dommage.
3: Oui.
0: non, mais alors, moi, je voulais juste dire que je connais, c'était tout bise, hein, c'est juste que ça ne me faisait pas partie de la référence à laquelle je pensais. C'était plutôt comparer des animés avec, comme les Cités d'Or, par exemple. Lorsque je lance le générique des Cités d'Or, je m'envole, je vais ailleurs, je suis dans un autre monde. Et je trouve qu'il y a peu de dessins animés aujourd'hui qui peuvent être comparés aux Cités d'Or ou à ce genre de dessins animés. Et c'est bien dommage. Et je pense que le problème qu'on a eu en Europe, en Occident, enfin en France en tout cas, c'est peut-être d'avoir fait trop confiance à nos alliés. Je sais pas, hein, mais j'ai l'impression que nos alliés sont en train un petit peu de nous entuber. Je dis ça, je dis rien. Bonne nuit à tous, reposez-vous bien et merci pour l'émission. Joyeux anniversaire, j'ai oublié de le dire, Maurice a deviné de voix. Donc joyeux anniversaire, joyeux 29 ans à l'émission. Merci pour ces soirées tous ensemble, ces échanges, ces discussions qui fait qu'on se retrouve tous les soirs au même endroit. À bientôt à tous et reposez-vous bien. Au revoir.
3: Kendra, les bonnes nuits à toi. Merci d'être venu. Moi, ma grand-mère écoutait Lucienne de Lille. Elle trouvait que c'était formidable. Et je pense qu'elle aurait préféré que j'écoute Lucienne de Lille plutôt que Ici d'ici. Mais bon, c'est comme ça. C'était pas le même monde. Kendra, les bonnes nuits à toi. Merci d'être venu. Reviens quand tu veux. Donc, rappelle-toi. Marque-le sur le frigo. L'émission démarre à 21h. Viens jacasser au début. C'est mieux. Je salue toutes celles et ceux qui étaient sur le chat de Maurice Radio Libre. Ce n'est pas mon anniversaire, mais c'était samedi dernier, les 29 ans de Maurice Radio Libre, la structure, la radio que nous avons montée le 11 juillet 1997. Et donc, nous sommes en train de basculer dans la 30e année de notre bazar. Je te raconterai, puis on essaiera de voir si cette année, on peut faire une petite commémoration, une petite soirée. Les places seront chères, hein, je pense, et peu nombreuses, mais ça sera bien. Je pense qu'on va y réussir. Je te souhaite une très bonne nuit. Je te laisse avec une petite musiquette qui va te permettre de penser à tout ce que nous avons mis sur la table ce soir. Et puis demain soir, 21h pitch, je serai là. Et toi ?

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